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1: Si j'étais une femme blanche, on ne me dévisagerait pas.
13: Si j'étais un homme blanc, je ne ferais pas suivre dans les supermarchés.
1: Si j'étais une femme blanche, on ne m'aurait jamais dit « sale pute, enlève ton voile ».
13: Si j'étais un homme blanc, on ne me demanderait pas de donner le nom de mes parents lors d'un contrôle d'identité.
1: Si j'étais une femme blanche, on ne me demanderait pas si j'étais vraiment libre de mes choix.
13: Si j'étais un homme hétéro, je ne m'inquiéterais pas de tenir la main de ma partenaire en public.
1: Si j'étais un homme, je n'aurais pas à m'inquiéter de rentrer tard le soir, seule.
13: Si j'étais une femme, je devrais adapter ma tenue en sortant de soirée, si j'ai besoin de courir en cas d'agression.
1: Si j'étais un homme, je ne me poserais pas autant de questions.
13: Si j'étais une femme, je pense que je serais juste épuisée.
1: Nous vivons dans une peur constante alors que nous sommes dans un pays qui n'est pas en guerre. La sécurité est devenue une promesse omniprésente, mais ne protège pas tout le monde de la même manière. Elle rassure certains, expose davantage les autres, trie les vies qu'il faut défendre de celles qu'on peut sacrifier.
13: Qui a droit au refuge, au repos, à l'abri? Et que dit de nous une époque qui confond si souvent protection et exclusion? Qui a le droit d'être en sécurité? C'est la question que nous allons aborder aujourd'hui.
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1: Bonjour tout le monde, j'espère que vous allez bien. Nous sommes ravis de vous retrouver pour cette 4e émission d'À la jeunesse les micros, édition 2026. Nous n'avons pas bougé, nous sommes toujours dans notre cher cloître Saint-Louis, dans le cadre de la 80e édition du Festival d'Avignon. Aujourd'hui, l'émission sera légèrement différente car il n'y aura pas un, mais deux animateurs. Moi c'est Inès et Alpha est à mes côtés en tant que co-animateur.
13: Salut Inès, salut tout le monde.
1: On est avec Isaac.
14: Babanks.
1: Pamplune, bonjour. Soma et Léa nous rejoindront plus tard en deuxième partie d'émission.
13: Attention, nous allons parler de sujets lourds dans cette émission, tels que la guerre, les violences sexuelles et toutes sortes de discriminations. Si ce sont des thématiques difficiles à écouter pour vous, n'hésitez pas à faire une pause, à passer certains passages ou à reprendre l'écoute plus tard. Faites-vous confiance.
1: Aujourd'hui, nous sommes le 14 juillet. C'est la fête nationale, une démonstration de force, un défilé militaire où marchent ceux qui sont censés nous protéger. Mais la réalité, c'est que nous, on ne se sent toujours pas en sécurité.
13: Avignon, février 2025. Deux séries de coups de feu ont blessé 4 personnes, dont un mineur de 16 ans. Avignon, mars 2025. Fusillade en plein jour sur la rocade. Avignon, juin 2025. 3 blessés dans une fusillade, dont un avec son pronostic vital engagé. Avignon, mars 2026. Un homme âgé de 29 ans, gravement blessé par balle. Avignon, mai 2026. Un jeune homme de 18 ans, tué par balle. Bref, je pense que vous avez compris le message.
1: Vu qu'on vient tous d'horizons différents dans cette table, est-ce que toi, Pamplune, par exemple, qui viens d'Annecy, cette sensation d'insécurité, elle te parle à toi?
15: Bien sûr, parce que l'insécurité, elle est présente et elle est institutionnalisée. Donc en fait, peu importe où on est en France, en tant que femme, pour ma part, je ne me sentirai jamais en sécurité.
13: Et toi, Isaac, de ton côté?
14: Ouais, moi je la ressens de manière différente. En soi, l'insécurité, ça peut être quand les flics viennent te contrôler vraiment pour rien, peu importe ce que tu portes, que je suis au top de mon style, de mon karaté, comme ce soit tout simplement en survêt. Ça peut être quand je me retrouve, par exemple, je sais pas, à une fête avec des personnes que j'ai pas forcément l'occasion de côtoyer, ou en tout cas qui me ressemblent pas forcément, et avec des questions déplacées, une manière en fait de s'intéresser à toi, de parler de toi très dérangeante. Ça peut être dans le travail. En fait, il y a toujours quelque chose en fait qui te renvoie à une certaine image, et en fait qui peut même t'amener en fait à être insécurisé toi-même. Et c'est ça qui est dangereux, mais malheureusement, c'est quelque chose qui colle à la peau. Donc pour répondre à ta question.
13: Et bah, comme tu le dis, hein, on voit que le sentiment de ne pas se sentir en sécurité, bah, c'est pas un mythe. Ça parle absolument à tout le monde. Et afin de rentrer dans le vif du sujet, je vous propose d'accueillir nos deux invités.
1: Nous recevons aujourd'hui Olga Diatel, directrice de l'ONG Incha Osvita basée à Kiev, en Ukraine, et Sepide Farsi, une réalisatrice franco-iranienne. Olga Diatel parle anglais, donc il y aura avec nous Laurence Dauphiné, une comédienne canadienne, qui nous fera la traduction en direct. Donc merci à vous. Isaac, la parole est à toi.
14: Merci à toi, Inès. Alors, Sepide Farsi, vous êtes réalisatrice, scénariste et productrice franco-iranienne. Vous avez quitté l'Iran après la révolution de 1979 pour vous installer en France, une expérience de l'exil qui a d'ailleurs profondément marqué votre parcours artistique. À travers vos films, vous explorez des thèmes tels que la mémoire, l'identité, les frontières, la liberté et les conséquences des conflits politiques. Vous cherchez également à donner des voix à des personnes confrontées aux situations de crise en privilégiant les histoires humaines derrière les grands événements, comme dans votre dernier documentaire, Put Your Soul on Your Hand and Walk, où vous racontez votre rencontre à distance avec Fatma Asuna, une jeune photographe palestinienne qui vivait à Gaza pendant la guerre, qui a malheureusement été tuée peu avant la sortie de ce documentaire. Vous ne pouviez pas vous rendre sur place, alors le film a été construit à partir de vos échanges. On a pu y voir le quotidien, les espoirs, les difficultés d'une personne vivant dans un contexte d'insécurité permanente. Ce film montre que la sécurité ne concerne pas seulement la protection physique, mais touche aussi la liberté de témoigner, de créer et de faire exister une voix.
1: Olga Diatel, vous êtes productrice et manager culturelle, ukrainienne installée à Kiev. Vous travaillez au développement de projets artistiques et éducatifs pour y faire vivre la culture ukrainienne en accompagnant notamment des artistes et des structures culturelles dans un contexte profondément bouleversé par la guerre. À travers vos projets comme le laboratoire d'opéra contemporain Opéra Aperta ou la bourse d'Antonin Artaud qui soutient les artistes du spectacle vivant, vous défendez l'idée de que la culture est essentielle même dans les moments de crise. Merci d'être avec nous.
14: Sepide, comment c'est pour vous votre arrivée en France en 1984
2: Bonsoir d'abord et merci de m'avoir invité. Comment ça s'est fait? Alors, dans l'épisode que vous avez décrit, il y a presque un an de prison, d'emprisonnement avant mes 18 ans, donc à 16 ans, de 16 à 17. Ce qui fait que quand je suis sortie de prison, j'avais pas le droit d'aller au lycée, pas le droit ensuite d'aller à la fac, j'avais pratiquement le droit de rien faire en fait. Je devais me présenter au gardien de la Révolution une fois par semaine pour pointer quoi. Donc mon arrivée en France constituait, et c'est une chance parce qu'en fait ils auraient pu ne pas me donner de passeport, j'aurais pu ne pas avoir la possibilité de partir, c'était compliqué. Quand vous avez un casier judiciaire en Iran, c'est sérieux quoi. Bref, j'arrive à Paris et je n'étais pas censée rester en France. Je devais aller aux États-Unis, j'étais venue ici pour prendre un visa. Donc déjà, premier obstacle, l'ambassade américaine ne me donne pas le visa. Et là, je me retrouve avec pratiquement pas de ressources, rien. Mais j'ai quand même, je me suis dit, bon, allez, c'est Paris, j'y reste. Et je pense que j'ai fait le bon choix, malgré les difficultés qui sont venues ensuite. Mais c'est une autre France, c'est un autre Paris. Je crois que si j'arrivais aujourd'hui,

0: activistes iraniens, anti-monarchistes, les deux voyages justement que j'avais fait enfant. Donc j'avais cette image-là, j'avais l'image du cinéma, ville de cinéma, je voulais devenir réelle déjà. Donc non, moi j'ai pas été déçue, honnêtement, j'ai galéré, mais je n'ai pas été déçue.
1: On vit à deux époques très différentes et qui sont toujours autant marquées par la guerre. Vous, Olga Djatel, contrairement à Sepi Defarsi, vous vivez à Kiev actuellement, qui est en guerre depuis malheureusement un peu plus de 4 ans. Est-ce que pour vous c'est un choix et est-ce que vous y trouvez une certaine forme de résistance par le fait de vouloir rester dans votre pays malgré la guerre?
2: Excusez-moi pour parler anglais. Maybe next year I will be ready to speak in French. But yeah, I live currently in Kiev, working in Kiev, and when full.
3: Je suis originaire de la Crimée, donc j'ai déjà déménagé une fois pour aller à Kiev.
2: To the western part of Ukraine, but. When you moved once time, you kind of,
3: je ne veux pas redéménager alors que je peux vivre à Kiev.
2: You see limits how many times you need to move again.
3: Yeah, I don't parce que de redéménager une deuxième fois, c'est de ne pas savoir si on retrouvera une maison, un sentiment de port d'attache.
2: That, okay, I have a right to live in my home.
3: Je ne sais pas si c'est une résistance, mais puisque je peux vivre chez moi et que vivre chez moi et que je crois que j'ai le droit de vivre chez moi, je vis chez moi.
1: Est-ce que vous, Sepi Def, vous avez retrouvé une maison en France?

0: construire une base symbolique. Alors, elle n'a pas de matérialité, mais c'est vrai que ça s'exprime beaucoup à travers la culture, la langue. Mon premier documentaire, d'ailleurs, s'appelle « Le monde et ma maison », que j'ai fait il y a presque 30 ans. C'était justement voir comment était l'espace de l'exil pour des Iraniens qui ne pouvaient pas rentrer en Iran. Donc, mon pays, je le porte en moi, en fait.
1: Voilà. Très beau.
2: Et Sepideh, comme on l'a dit, vous êtes arrivé en France il y a 40 ans. Et en parlant d'exil, de quelle manière concrètement votre statut d'exilé a impacté votre quotidien ?
0: Je ne le voyais pas comme ça. En fait, moi, en arrivant, c'était un peu comme quelqu'un dont on a mis la tête sous l'eau et qui sort la tête de l'eau et qui respire. Moi, je suis arrivée ici avec une sorte d'envie d'apprendre le monde, de parcourir le monde, d'apprendre des langues. Je me suis mise à apprendre, en fait, sans cesse. Je ne parlais pas un mot de français, je parlais l'anglais, mais pratiquement rien d'autre, quoi. J'avais juste un bac en poche. Pas d'argent, il fallait pas de papier, il fallait tout faire en fait. Et dans ces moments-là, en fait, on pense pas à l'exil, on pense à la survie. Et moi, j'avais envie de plein de choses, donc j'ai essayé en fait de concrètement réaliser mes envies, de vivre ce que j'avais envie de faire. En fait, les films que j'avais pas vus, les musiques que j'avais pas pu écouter, les baisers que j'avais pas pu donner ou prendre, je sais pas, m'habiller comme je voulais, me baigner toute nue, des bêtises parfois. C'était pas forcément des choses très... Et puis faire des films, ça c'était le but. Et j'y suis arrivée peu à peu, parce que bon, je suis autodidacte, il faut préciser que j'ai quand même pas eu l'occasion de faire une formation cinéma, ni photo ni cinéma. Donc arriver malgré tout à faire des films, sans avoir une formation, c'est pas forcément facile, même à Paris. Mais bon, j'y suis arrivée. Donc l'exil, en fait, c'est quelque chose auquel j'ai pensé par la suite.
1: Du coup, pour vous, Olga, alors vous, Sepideh Farsi, vous racontez que dans l'exil, vous pensez surtout à la survie, en tout cas, peut-être au début, je ne sais pas si actuellement c'est encore le cas. Pour vous, Olga, qui avez choisi de rester en Ukraine, comment est-ce que vous voyez cette survie? Parce qu'on voit bien que Kiev est très, très souvent ciblé par l'armée russe. Comment est-ce que vous vivez cette survie, justement, qui vous est, pour le coup, qui vous touche directement en termes de sécurité?
3: It's kind of situation when survival becomes in your daily routine. And it's very physical survival, yeah, or very practical steps which you can do, like go into shelter when there is air alarm.
4: Donc la survie, c'est une question de routine quotidienne, en fait, parce que de manière très pratique, on se demande, quand Kiev est attaqué des airs, est-ce que je reste dans mon lit ou est-ce que je vais maintenant dans l'abri le plus profond, le plus souterrain, où je vais trouver une protection?
3: Not maybe everyday decision, but around everyday decision.
4: Et c'est ce genre de questions qu'on se pose tout le temps.
3: Yeah, and just to add that, yeah, there is practically no safe space in Ukraine except a very, very deep shelter if you stay there all the time.
4: Et en fait, ça impacte aussi nos journées parce que s'il y a, par exemple, eu des alarmes aériennes et qu'on s'est réfugié, il faut quand même aller au bureau le lendemain. Il faut vivre, il faut continuer. Si on présente un spectacle de théâtre et qu'il y a une alarme aérienne, le spectacle est arrêté et les gens suivent l'alarme et vont dans les abris se réfugier. Donc c'est vraiment quelque chose qui dicte nos vies au quotidien.
1: Vous, Sepideh, vous êtes partie de l'Iran, et en Iran, le voile, il est imposé, par le régime autoritaire. En France, au contraire, le gouvernement essaye d'imposer le fait de ne pas porter le voile. Est-ce que vous y reconnaissez le même mécanisme autoritaire du contrôle de la femme par l'État?
0: Alors, c'est une question fort intéressante. Hein. Je voudrais d'abord dire qu'en Iran, et les activistes iraniens et iraniennes à l'extérieur, mais surtout en Iran, lorsque les gens se battent, les femmes qui se sont battues depuis longtemps, et notamment dans l'apogée, enfin l'ACME qui était le mouvement Femmes vie Liberté, elles ne se battaient pas contre le voile tout court, ni pour l'interdiction du voile, elles se battaient pour avoir le choix.
1: Oui.
0: Et on n'arrête pas de dire ça quand que l'extrême droite ou la droite en Europe instrumentalise ce combat en disant voilà, il faut interdire le voile. C'est une absurdité parce que c'est un peu faire le mécanisme à l'inverse. Je peux dire que il y a 40 ans, Moi, j'ai fait beaucoup de boulot, hein. J'ai fait beaucoup de métiers, étudiante, plein de choses différentes.

0: dont le métier de surveillant en ZEP. Après, j'ai été prof, mais pendant que j'étais surveillante et toutes mes années d'études et de boulot, il n'y avait pas du tout, donc dans les années 80, je parle du milieu et la deuxième moitié des années 80, il n'y avait pas du tout ces schismes de bon, toi, tu manges du porc, tu manges halal, tu portes le voile, tu portes pas le voile, c'est interdit, c'est pour. Il n'y avait pas ces questions-là. Je pense que le voile a été interdit en Belgique, si je ne me souviens pas bien, je veux dire, avant cette question d'interdiction de port de voile dans les espaces publics, dans les écoles surtout. C'est arrivé en Belgique avant. Et à partir de là, il s'est passé quelque chose. Plus on l'a interdit, plus c'est devenu identitaire. Et ça a cristallisé et a exacerbé, en fait, des manières d'être qui est devenue, en fait, plus qu'une question uniquement religieuse ou de foi personnelle, c'est devenu une manière d'être identitaire. Et ça, c'est quelque chose par lequel on est passé en Iran aussi, puisque le père du dernier chat, je le disais cet après-midi pendant le panel ce matin, a interdit le port du voile en Iran il y a un siècle environ. Et le revers de la médaille, c'est quand il y a eu la révolution en 79, c'est devenu obligatoire. Donc en fait, plus vous interdisez quelque chose, plus vous attisez en fait l'envie, vous le rendez, ça devient une arme de résistance. Et c'est la mauvaise méthode, un. Deux, c'est anti-libertaire, anti-démocratique, tout court.
1: Tout simplement.
2: Traverser les forêts de Judith Bordas et Annabelle Brouard est un essai radiophonique qui a pour point de départ les lieux où une femme ne peut se rendre seule. Les lieux tacitement interdits. Une forêt, une ville, la nuit. Le rapport à la peur et aux stratégies que nous mettons en place depuis l'enfance pour continuer à traverser ces espaces.
1: Et moi, je me reconnais beaucoup dedans. Ma mère m'a accroché un sifflet sur mon porte-clés à mes 10 ans. J'ai été formatée, dès petite, à courir, observer, rester aux aguets. Avoir du shampoing sec parce que la lacrymo, c'est pas autorisé. Mettre des vêtements larges et me changer une fois arrivée à la soirée. Toujours garder ma main au-dessus de mon verre, faire semblant d'appeler mon grand frère. Mais j'ai pas de grand frère. Toi, Inès, est-ce que tu ressens aussi que l'espace public, il est dangereux pour toi ?
3: Ben franchement, c'est un avis que je partage avec toi, Pampline. Par exemple, le soir, je sais que quand je dois rentrer et que c'est un peu tard dans le soir, il y a beaucoup d'endroits que j'essaye d'éviter parce que je sais que c'est des endroits qui ne sont pas très bien fréquentés et que, en tant que fille, surtout, ça peut être assez dangereux. Donc j'essaye de faire des détours, ouais, puisque je ne me sens pas forcément en sécurité.
1: Vous, Olga, est-ce que ça vous parle ?
4: I mean, quite rare, I would say, but it's just because,
5: je ne sens pas vraiment que l'espace public soit particulièrement dangereux pour moi, mais c'est probablement parce que je compare ce danger à des dangers plus grands, comme par exemple un missile qui passerait au-dessus de ma tête. Alors, je pense que certains espaces publics peuvent être dangereux par moment pour certaines personnes, mais c'est rare que je ressens cela.
1: Et pour vous, c'est idée?
0: Ça m'arrive. D'abord, que je dise qu'en tant qu'Iranienne, effectivement, il y a eu, oui, mon adolescence, les années avant que je quitte l'Iran, il y avait ça, malgré tout, marcher seul le soir, même pas très tard, dans une ruelle, oui, il faut faire attention. J'ai appris, j'ai grandi comme ça, il faut regarder derrière, il faut avoir un œil derrière la tête. Et ici, j'ai eu les mêmes réflexes, c'est bon, j'ai pas été, oui, mais t'es arrivé dans des situations inconfortables, et effectivement, c'est quelque chose que peut-être les hommes ne connaissent pas. C'est vrai que, je ne peux pas dire que je l'ai apprise activement à ma fille. J'ai une fille qui a 27 ans, mais je pense qu'elle l'a intégrée elle-même. Elle m'a raconté parfois des choses et j'ai réalisé que l'espace public n'était pas devenu avec les années, en France, je veux dire à Paris, plus safe pour les femmes. Et c'est un peu l'inverse qui s'est passé. Ça, c'est un grand étonnement pour moi.
1: L'espace public est créé par les hommes, pour les hommes.
6: Et justement, pour rebondir là-dessus, vous avez raison, cette peur le soir, c'est un truc que les hommes ne connaissent absolument pas. Et personnellement, avec toutes les constructions sociales qu'on a, par exemple autour des hommes noirs, le soir, j'ai souvent peur, en fait, lorsque je marche derrière une femme, qu'elle pense que je vais lui sauter dessus ou que je vais l'agresser, alors qu'absolument pas. Donc c'est comment trouver des mécanismes et se dire, est-ce que je change de trottoir, est-ce que je la laisse avancer, est-ce que je fais un détour. Donc ça me fait pas, quand on y pense au niveau masculin, on n'y pense absolument pas, mais ça serait bien que les hommes y pensent un tout petit peu plus. Et je voulais justement demander à Isaac son ressenti par rapport à ça.
2: Écoute, je suis totalement d'accord avec toi. Ce sont bien évidemment des gestes auxquels on pense, mais qui sont bien évidemment portés par de la bienveillance, mais qui te rattachent aussi, justement, comme tu disais, un grand homme noir, justement, à dans la nuit, ok, par préjugé, etc., dans l'imagination collective, entre guillemets, bah justement, c'est menaçant. Et comme je le disais, justement, être rattaché justement à sa condition te mène à agir d'une autre manière, à penser à agir d'une autre manière, à penser à parler d'une autre manière, à te tenir d'une autre manière, qui peut être pas du tout en fait axé sur ta personnalité, mais tout simplement à penser en fait au regard de l'autre et tout simplement à paraître bon malgré tout. Donc ouais, oui, ça me parle en tout cas dans ce sens-là.
1: Et en tant que blanc, et surtout en tant que femme blanche, on est socialisé à être raciste. Il y a une sorte d'injonction très insidieuse à se méfier des hommes noirs. Ils seraient violents, ils frapperaient, ils violeraient. Mais avoir peur d'eux, ça ne m'a pas protégée, puisque dès petite, moi, c'est un homme blanc qui m'a violée. Et j'ai écrit un test que j'aimerais vous partager.
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1: Elle sèche ses larmes avant qu'elles ne coulent sur son oreiller. Respiration saccadée. L'horreur bat en elle et c'est le silence qui l'écrase. De ses os puise le mouvement. Des vagues. Sa peau fait des clapotis. C'est vague. Son corps saccade. Exprime ce qui périme. La tarie. Pourrie dans le gouffre de ce qu'elle a enfoui. Il ondule de ces mots qu'elle ne connaît pas pour décrire ce dont elle ne se souvient pas. Elle sent à retardement toutes ses mains sur elle. Tous ses souffles jouis contre son oreille. Elle voudrait hurler. Elle voudrait mourir. Elle, en fait, c'est moi. Pourquoi est-ce qu'il faut que je le cache? Juste parce que je suis pas en sécurité en le disant. Il faut y arriver. Il faut me sauver. Pourtant, tout semble si gris. Et moi, je suis si angoissée. Trou d'ennui, toute seule. Rien ni personne ne me les amenuit. Nuit éveillée, troublée, trouée, fantôme violé, sale, mot utilisé. Triste quotidien et triste vie. Honte, honte, honte, je ne suis qu'une traînée. Il m'a traînée, entraînée dans cette marche effrénée. Incapable de dénoncer car je ne me souviens pas, car on ne donne pas raison au corps violé mais à la preuve qu'il l'a été. Comment voulez-vous qu'il y ait une preuve? Il avait ma carte d'identité dans son portefeuille. Mais si je ne dénonce pas, suis-je complice? Comment puis-je me faire justice? En me réappropriant mon corps, encore, regarder la glace même si mon sang se glace. En protégeant mon corps qui durement, infamement, a été dévoré par celui qui, obscène et infâme, ment. Corps pillé, jeunesse gaspillée par la faim gargantuesque de celui sous qui j'aurais dû être protégée et pas profanée. Consommée et de ce fait rendue chose autre qu'à moi-même, dépossédée, objectifiée, dominée. Rage, injustice, impuissance, silence, dégoût, relent. Je suis le soleil pourtant, un soleil brûlant. Je vois le violeur sur leurs photos. Je les vois sourire tous ensemble. Je tremble quand on parle de lui, et lui, il sourit. Et eux, ils sourient avec lui. Je brûle de leur dire, la colère me brûle, et l'illégitimité. Parce qu'on ne nous donne pas le droit de dénoncer, alors on doit prendre le courage de l'arracher. Mais je me demande, est-ce qu'arrêter d'être en colère, c'est abandonner la moi qui a vécu ça ?
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3: Merci Pamplune, merci vraiment pour ce partage. Et on a parlé de la rue, de l'espace public en tant que lieu où on ne se sent pas en sécurité, mais parfois le foyer c'est là où se passent les pires choses, malheureusement. Il y a un enfant qui est victime d'un viol ou d'une agression sexuelle toutes les 3 minutes, 91% des femmes qui subissent des violences sexuelles pourtant qui connaissent leur agresseur. La violence elle est dans la rue mais elle est aussi chez nous et c'est souvent des gens qu'on connaît. Et c'est parfois des gens qu'on ne connaît pas.
6: D'ailleurs, pour rebondir là-dessus, j'ai envie de dire, parfois, c'est ceux qui sont censés nous protéger qui ne le font pas. C'est le cas de la famille, comme avec Pamplune, mais c'est aussi le cas de la police. L'Assemblée nationale a proposé une loi pour que les tirs de la police soient considérés comme de la légitime défense. On voit depuis des tutos sur TikTok sur comment réagir devant la police pour ne pas se faire tuer. On les appelle à la base les gardiens de la paix, et ils vont bientôt peut-être avoir un permis de tuer. Je pense qu'on a un rapport tous très différent à la police. C'est peut-être un peu cliché ce que je vais dire, mais en fait, le fait d'entendre une telle nouvelle, ben, ça me fait juste penser aux États-Unis. Et je me dis qu'à tout moment, en tant qu'homme noir, je sors et je peux me prendre une balle en pleine tête. Ça me fait peur. Franchement, ça m'inquiète. Et je voulais vous demander autour de la table votre ressenti par rapport à la police. Inès, qu'est-ce que t'en penses, toi ?
3: C'est vrai qu'en tant que femme, personnellement, je ne suis pas touchée directement par ça, mais je le vis beaucoup à travers mes proches. Bon, c'est vrai que peut-être, sûrement, en tant qu'homme noir ou homme maghrébin, on est parfois beaucoup, souvent beaucoup plus ciblé par ce genre de choses. Et moi, c'est quelque chose que je vis à travers de mon frère, qui subit très souvent les contrôles de police, notamment quand il rentre tard le soir du travail, avec beaucoup de violence parfois, pas forcément dans les gestes, mais dans la parole. Et juste le fait que ça te rattache à ce que tu es et qu'on te confonde à chaque fois avec soit un trafiquant de drogue ou autre, juste parce que tu as le teint qui est foncé, enfin, on va dire ça comme ça. Il a trouvé ouais, des moyens d'esquiver ça en étant obligé de porter ses vêtements du travail. Il y a un petit peu moins de contrôle, mais il y en a toujours. Et ouais, de vivre ça à travers ses proches, c'est quelque chose qui est aussi assez compliqué.
6: De ton côté, Isaac ?
2: Personnellement, c'est impossible. Je ne peux pas avoir un rapport sain avec la police quand je vois les meurtres et les bavures qui sont notamment ciblées par les minorités et principalement aux Noirs. C'est juste impossible.
1: Et puis on peut même pas appeler ça des bavures quand c'est institutionnalisé en fait. C'est juste la façon dont la police fonctionne, c'est même plus des bavures à ce niveau-là.
2: Exactement.
6: De ton côté, toi, Pamplune ?
1: Ben moi c'est vrai qu'en tant que petite femme blanche blonde, la police me fait pas trop chier parce que je suis plutôt privilégiée. Mais elle me fait quand même peur pendant mes manifs parce qu'on réprime de plus en plus les manifestants et les manifestantes en France. Et moi quand je vais manifester par exemple pour mes droits de femme... entre autres, je me sens vraiment en danger par la police qui est tout autour. Et enfin, ils sont censés nous protéger et en fait, moi, ils me font juste peur maintenant.
6: D'ailleurs, vous, Sépidé, vous l'avez dit en introduction, mais vous avez été emprisonné justement. Comment vous avez subi ces violences policières en étant jeune ?
9: Bon, c'est un peu différent. Le contexte est quand même, ou même très différent. Là, mon arrestation et tout ce que j'ai subi, enfin, des actes de torture, et toute la détention s'est faite d'abord par un corps qu'on appelle le corps des gardiens de la Révolution, qui est une sorte d'armée, seconde armée qui a été formée en Iran après la Révolution. Donc, c'est quand même une. Par ailleurs, venant du pays dont je viens, d'Iran, mon rapport à la police ou à l'autorité, je me méfie d'office. Bon, voilà. J'ai pas eu affaire, un peu comme Pamplune le disait, c'est vrai que je suis pas très typée, je suis femme, voilà, pas très grande. Physiquement, je dois pas représenter un type que la police arrêterait ou contrôlerait. Donc, j'ai jamais eu de soucis de ce genre-là. Par contre, le délit de faciès, je l'ai toujours vu dans les rues en France. Je l'ai vu depuis longtemps. Et en fait, je pense que ça s'est quand même bien aggravé. Bah, pas que en France, hein. En Grèce aussi. Je vais très souvent travailler à Athènes. Et à Athènes, c'est pareil. Hein, voilà. Et effectivement, je comprends bien qu'en tant que personne noire, et homme noir surtout, homme de couleur, vous devriez, j'imagine... par moment, ne pas vous sentir en sécurité juste parce que... voilà. Et en termes de manif, le 1er mai en France est quand même une institution, hein, un moment où ça a été ainsi, et j'y suis allée tous les ans, manifester le 1er mai, et la toute première fois que j'ai pris du gaz avec ma fille un 1er mai, c'était juste après l'élection d'Emmanuel Macron. Ce fameux 1er mai avec Benalla et compagnie, on s'est fait... mais alors, écrasé, quoi. Et là, je me suis dit, attendez, il y a quelque chose qui ne va pas, qui ne va plus. Hein. Même quand on est dans la rue le 1er mai, bon enfant, on était à côté d'un fanfare qui jouait, enfin, tranquille. On marchait et il y a eu soudain, mais une espèce de, je ne sais pas, on n'arrivait plus à respirer, on s'est fait nasser. C'était... Et je me suis dit ce jour-là que la France avait un peu changé de rail, quoi, avait déraillé.
1: Ça, c'est clair. Olga, pour vous, dans un pays en guerre, quel est le rapport entre les civils et les forces armées ?
4: I mean, in general, there is understanding that because of army, we can still live in a country which is not under dictatorship rule, and like that. Some people are
5: en fait,
4: nous
5: comprenons que grâce à l'armée, nous pouvons vivre dans un pays qui n'est pas sous dictature. Donc, c'est ce type de relation que nous avons à l'armée. Par contre, ça fait 5 ans de guerre maintenant, donc les choses sont en train de changer. Il y a de plus en plus de tensions entre les gens, entre les citoyens.
4: these different experiences only grow and creating more and more tension, and we as society have to deal with it.
5: Donc, il y a de plus en plus d'expériences différentes, d'expériences vécues entre les gens. En ce moment, les tensions les plus grandes sont entre les gens qui sont enrôlés dans l'armée, des fois depuis longtemps, et ceux qui ne sont pas prêts encore à s'enrôler, qui ne veulent pas, qui le refusent. Donc ça, ça crée beaucoup de tensions.
4: And to me, yeah, it's more sounds like we would have a lot of difficult questions and experience which people returning or having and to deal with.
5: Et en ce moment, on ne ressent peut-être pas encore les conséquences les plus graves de ces tensions, de ces clivages, mais on le ressentira certainement avec le temps.
1: Et est-ce qu'il y a un rapport de force entre du coup les personnes qui s'enrôlent dans l'armée et les personnes qui ne sont pas encore prêtes?
4: So there are, I mean, as always, yeah, there are cases of violence, power in both directions. Actually, that civil people can.
5: Il y a certains cas de violence dans les deux directions. So, I mean, certains civils qui sont violents contre les soldats, certains soldats violents envers les civils.
9: Je voudrais ajouter quelque chose. Je pense que c'est intéressant. Enfin, je ressens évidemment l'importance, le rapport, la différence du rapport à l'armée, à des gens qui sont dans un corps armé et qui défendent l'Ukraine aujourd'hui contre une agression étrangère. Je comprends tout à fait le contexte de votre réaction. Mais ce que je voudrais juste rappeler, c'est la police à la base est une présence théoriquement d'une autorité légale pour protéger les citoyens et les citoyennes. L'armée est un corps donc formé pour protéger le pays contre un agresseur étranger. Il s'est trouvé que depuis une dizaine d'années, on a déjà la présence des forces anti-émeutes de façon exponentielle, de plus en plus présente dans les manifs, dans les villes. Bon, dès qu'il y a quelque chose, ils arrivent. Et de deux, on voit même les forces entre guillemets antiterroristes, enfin donc des gars de l'armée, en fait des soldats avec des mitrailleuses, des armes automatiques en pleine rue. C'est quelque chose dont on n'avait pas l'habitude. Et en fait, à partir d'un certain moment, il y a eu un état d'urgence déclaré, et puis ça a flotté en l'air et c'est devenu une banalité. Alors ça ne devrait pas l'être. On ne devrait pas les avoir dans la rue. Et ça, c'est une dérive aussi qu'il faut rappeler, continuer à se souvenir que ça n'était pas comme ça avant.
1: Merci pour le rappel.
6: Justement, en parlant de tension, que dans chaque émission, on a un reportage. Et aujourd'hui, c'est Isaac qui va nous présenter le reportage qu'il a pu faire il y a 2 jours.
2: Une membre du collectif Ubuntu Sorores, Zemzem, nous a fait part dans un communiqué posté le 11 juillet de la présence de propos racistes, grossophobes, misogynes, homophobes et transphobes au sein du public de la parabole du Seum de Rebecca Chaillon le 10 juillet au cloître des Célestins. Accompagnée de 2 autres membres d'Ubuntu, Flora et Corinne, qui sont présentes avec nous sur le plateau, dans le public, elle raconte les événements qui se sont déroulés lors de cette représentation.
10: Le spectacle était vraiment superbe. J'étais extrêmement ravie de voir des personnes racisées, grosses, prendre la parole, dire les termes. Je reconnais, hein, ça aurait pu, pour certains, paraître violent, mais c'était tellement beau, en fait, de enfin voir ceux qu'on voit jamais nous raconter leur point de vue de l'histoire, et j'ai trouvé ça superbe. Mais je me suis retrouvée assise auprès de 2 vieilles blanches de 70 ans, à peu près, des personnes qui ont l'habitude d'être au festival, qui parlaient d'autres spectacles et d'éditions précédentes. Mais du coup, ces dames ont décidé, pendant tout le spectacle, de parler entre elles et de tenir des propos qui sont vraiment ignobles, que franchement je vais même pas m'amuser à répéter ici parce que je trouve que ça n'a pas d'intérêt et qu'on les entend trop souvent et ils sont trop banalisés, que en fait les gens se croient tout permis. J'ai beau leur avoir demandé plusieurs fois le silence, comme n'importe quel spectateur qui n'a pas envie d'être dérangé pendant le spectacle, elles ne se sont jamais tues et elles sont restées jusqu'au bout et même jusqu'au salut. Elles continuaient à jacasser, à gna gna gna gna gna gna. C'était ignoble. En fait, pour les gens, on a le droit.
11: Le racisme est partout. Et le racisme ordinaire est partout.
10: Donc comment on fait? On va où? On s'adresse à qui? Et quand on va pour s'adresser, si c'est une personne blanche, est-ce qu'elle va nous entendre? À qui on parle? Qui nous écoute? Mais même la police, en fait. Nous, on nous dit toujours le racisme est puni par la loi, mais en fait, c'est à la police qu'on doit s'adresser. La police qui a tué nos frères? Enfin, on s'adresse à qui en fait ? Je ne me sens pas en sécurité quand je suis dans une salle et que je suis la seule noire. Je ne veux plus que ça arrive parce que là, j'ai peur.
12: Je suis habituée avec mon compagnon quand on arrive quelque part dans un spectacle du in, du off, à compter toujours les gens qui ne sont pas blancs dans la salle. Et il nous est arrivé que mon compagnon, ne voulant pas être l'exotisme de service, reparte, ne puisse pas participer avec moi à ce moment d'un temps lâcher prise.
2: Qu'est-ce que vous souhaiteriez comme mesure concrète ?
10: Moi, ce que j'aimerais vraiment, c'est que si on accueille du public, si on accueille des gens, autant qu'il y ait des formations violences sexistes et sexuelles, je veux qu'il y ait dans ce pays des formations sur le racisme et que ça dure 4 jours. Que les gens comprennent tous les mécanismes du racisme, tout ce qu'on peut dire et ce qu'on ne peut pas dire, et ce qu'on ne veut plus entendre. Parce qu'en fait, on est tous fatigués, c'est totalement inacceptable, il y a des choses qu'on ne veut plus, et on a le seum. Voilà.
13: Les formations, il faut les faire pour les personnes qui reproduisent le racisme. Moi, je faisais des interventions sur les discriminations auprès des publics qui les vivent. Donc c'est très bien, ça ouvrait des espaces de discussion, mais en fait, les personnes qui les vivent, elles le savent. Une personne qui fait vivre de la discrimination, il y a une relation de pouvoir. Donc ça va être les employeurs, c'est les chefs d'entreprise, c'est les propriétaires, c'est ceux qui tiennent les magasins. Enfin voilà, en fait, c'est les personnes qui ont le pouvoir. Et bizarrement, ces personnes-là ne sont jamais intéressées à être formées.
10: Parce que sinon, qu'est-ce qui se passe ? C'est nous qui n'allons pas travailler, c'est nous qui nous rendons, nous mettons dans la précarité, parce qu'en fait, on a tellement peur et on ne peut plus supporter ça, qu'on va se précariser pour...
13: Se sécuriser.
10: Et ça, c'est pas possible.
6: Merci beaucoup pour ce reportage et espérons que le message soit entendu. Depuis ton enregistrement, Isaac, est-ce que le Festival d'Avignon a réagi à ce qui s'est passé ?
2: Alors oui, en effet. Le collectif a été reçu dans les bureaux du festival pour trouver des solutions afin que cela ne se reproduise plus. L'objectif est donc que les conditions de spectacle soient plus sereines tant pour les spectateurs que pour les équipes, et qu'il n'y ait plus à interrompre un spectacle pour gérer ce type de situation inconfortable. Et nous rappelons que nous condamnons le racisme et toute forme de discrimination, et que toute forme de discrimination et le racisme doit être condamné. Merci.
6: Comme on pouvait l'entendre dans le reportage, l'éducation au racisme, est-ce que c'est quelque chose qui serait finalement pas important, voire nécessaire ? Olga Sépidé, qu'est-ce que vous en pensez ?
9: Absolument. Je trouve que moi-même, je pense que j'ai dû subir des situations que je n'ai pas qualifiées à l'époque de situations de contexte raciste. Pas très souvent, hein. Je le disais, je ne suis pas très typée, ça va, je ne peux pas dire que j'ai souffert le racisme. Mais effectivement, aujourd'hui, je le regarde différemment. Et je l'ai appris avec ma fille, qui, elle est née à Paris, ouais. En fait. Elle a grandi ici. Et j'ai été le jour où elle s'est mise à me parler de qu'elle subissait des discriminations racistes, parce qu'elle est elle pour le coup elle est beaucoup plus typée que moi. Ça se voit qu'elle est voilà, elle a des origines on va dire. Et là, je suis tombée des nues. Ouais. Honnêtement, je le pensais pas. Je pensais pas. On n'était pas dans un quartier. Enfin, elle était à l'école publique dans un quartier normal en banlieue parisienne. Je pensais pas du tout qu'elle serait confrontée à ça. Et j'ai appris, en fait, j'ai beaucoup appris avec elle, au fur et à mesure qu'elle grandissait. Je pense que l'éducation est très importante, surtout comment se comporter, comment défendre ses droits. Moi, je n'ai pas été formée à ça, en fait. Je l'ai appris avec mon enfant.
6: Et c'est un droit.
9: Tout à fait. Et une obligation même.
6: Et une obligation même. Pour vous, Olga ?
4: Je dirais que nous avons, pour moi, une funny story en Ukraine, que nous avons, dans les médias, kind of, that we have inflow of immigrants who would take
5: encore
4: our
5: en Ukraine, quelque chose qui nous a beaucoup été raconté, c'est think, que okay, les immigrants really venaient pour voler les emplois, ce qui, dans les faits, est complètement fabriqué. Il faut faire très attention, en fait, à l'instrumentalisation de certains propos par les médias.
6: On est d'accord, merci beaucoup.
3: Merci beaucoup à Isaac pour ton reportage. Merci à Ubuntu Sororès pour avoir réagi très vite sur cette question qui est très importante pour les minorités et pas que. Et merci au festival d'avoir aussi réagi très vite et en espérant que ce genre de situation ne se reproduise plus et qu'on puisse tous et toutes s'exprimer de la même façon. On va passer à la pause musicale et aujourd'hui c'est Rachel qui va nous présenter les artistes du jour.
14: Bonjour.
15: Bonjour.
16: Bonjour.
14: Aujourd'hui on reçoit la compagnie Taxi Pantai qui vont nous jouer un morceau inspiré du patrimoine musical et littéral provençal. Mais avant de vous laisser commencer à jouer, j'ai trois petites questions à vous poser. Pouvez-vous nous dire d'où vient l'idée du nom du groupe ?
5: Alors, le groupe s'appelle Tankélicien et non pas Taxi Pantaille, donc c'est la compagnie, c'est pas grave. Et Tankélicien, ça veut dire tant que nous y sommes. Tant que nous y sommes, c'était une manière de dire tant qu'on a la parole, on la prend. Tant qu'on est là, on va exprimer les choses, notre vision du monde et l'envie qu'on a d'un monde engagé, plus ouvert. Voilà, ça nous a beaucoup parlé ce que vous venez de partager.
14: D'accord. Et est-ce que pour vous, la musique est un moyen d'être en sécurité ?
15: Je pense qu'en tout cas, la musique, c'est un moyen d'exprimer, c'est un moyen de se poser des questions que dans mon quotidien, en tout cas en ce qui me concerne, je ne me poserai pas forcément. De qu'est-ce que j'ai envie de chanter, qu'est-ce que j'ai envie de raconter dans tous ces chants traditionnels qui existent, parce que c'est ce que nous on chante là avec Tankélicien, lesquels me parlent et quels sont les messages que j'ai envie de faire perdurer dans le temps, qu'est-ce que j'ai envie de défendre dans mes convictions. Et la musique, en tout cas, j'ai la chance de la faire avec des gens avec qui, oui, je me sens en sécurité, avec qui c'est bon de pouvoir s'exprimer, nos accords, nos désaccords.
14: Est-ce que vous pouvez nous présenter le morceau que vous allez nous jouer ?
16: Alors, on va vous chanter un morceau. C'est l'histoire de Jandy Baum. Jandy Baum, c'est un personnage légendaire. En fait, c'est une personne qui a vraiment vécu dans le Ventoux, dans les combes, les grottes du Ventoux après la Révolution. Il était contrebandier, braconnier, il fabriquait de la poudre de chasse. Et il était, comme il avait refusé de servir l'armée, en fait, il était pourchassé par les autorités et protégé par la population de Bédouins.
14: Ben merci bien, je vous laisse jouer à vous.

0: Merci. Donc on joue tous les soirs là, à la chapelle de l'Oratoire à 22h15.
1: Merci à vous.
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1: Soma et Léa nous ont rejoints sur le plateau.
4: Bonjour.
5: Bonjour.
1: En forme ?
4: Bah ça va, écoute.
1: Ouais. Ça va.
4: Il fait chaud, mais ça va. Il fait très chaud.
1: Petite information, Cépidé a dû nous quitter pendant la petite pause musicale. On la remercie et c'était super d'échanger avec elle pendant cette première partie d'émission. Donc Cépidé, merci à vous. Léa, à toi de jouer.
4: Merci Alpha. Justement, avant cette pause musicale, Olga, vous parliez des médias qui manipulent l'information. Chez nous, les médias, ils instrumentalisent la violence sans arrêt pour déshumaniser les personnes discriminées. Est-ce que c'est la même chose chez vous en temps de guerre?
6: I have difficulties like to remember some example when it's used like that.
7: But dans un contexte de guerre, on pense à la déshumanisation un peu différemment.
6: Now Ukrainians often blamed
7: dans ce cas-ci, on parle beaucoup de déshumanisation parce que des gens sont amenés à tuer d'autres personnes.
6: It's good thought to think that it's violence can be in the media. You say that
7: donc c'est plus dans ce contexte-là qu'on y pense.
4: Et est-ce que les médias, ils sont comment est-ce que les médias sont utilisés maintenant que le pays est en guerre?
6: Media used are for news and there are always manipulation. There are some attempts to unify.
7: Donc, bien sûr, il y a parfois de la manipulation. Il y a des fois des tentatives d'unifier les discours. Certains mouvements contre la liberté d'expression. Mais dans une société démocratique comme l'Ukraine, l'Ukraine que nous essayons de défendre, nous sommes sensibles à ça et donc quand nous voyons des problématiques, nous les dénonçons.
5: Face à la lourdeur du passé parfois ou même tout ce qui est actuel, que ce soit la guerre ou d'autres traumatismes qui peuvent concerner des familles et des peuples, beaucoup se taisent, beaucoup taisent leur histoire et sont résignés au tabou ou à la honte. Et parfois le silence reste la seule arme qui nous reste malheureusement, ou heureusement. Et Soma a écrit un texte à ce sujet, nous t'écoutons.
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8: J'ai grandi dans la peur, à l'abri de toute couleur. Je pleurais devant les bleus de ma mère et je m'effaçais sous la peur. Oui, j'ai pas grandi dans la guerre et je me dis qu'il y a pire ailleurs. Mais le souvenir d'hier me perce trop souvent le cœur. J'ai cette impression d'avoir été modelée dans un moule branlant, programmée à avoir honte du simple fait d'exister. Ma prison restera à jamais les quatre murs de mon foyer. Les cris, les pleurs, les coups, la terreur qu'on y entend alors. Je baisse les yeux, je m'empêche de parler. Après avoir tout essayé, c'est la seule chose qui marchait. M'enterrer dans le silence, marcher sur la pointe des pieds. Et je ne peux m'empêcher de pencher, de penser que pour panser mes plaies, il me faudrait sans cesse m'enfumer et essayer de camoufler ces peines et ces mots encore à vif. Toutes ces choses passées. Alors je pose des mots durs sur des morceaux de papier, je me garde mes angoisses de frustré et je perds mon temps à me restreindre. Je suis plus à l'aise dans mon état prostré, l'existence comme frein. Je me cache comme je l'ai toujours fait, sous des couches de substances, de masques et de mensonges. L'alcool et son goût rance pour adoucir un peu mes songes. Il arrive trop souvent que je sente ma gorge se gonfler et mon cœur pleure aussi. Mon cœur est comme engorgé, trop épais. Si épais même qu'il en atrophie mes poumons. À chacune de mes expirations, à chacune de mes inspirations. Comme s'il avait absorbé tout ce qui s'écoule de mes yeux, de mon esprit. Pour finir, pour en finir avec l'ignorance, pour porter ma voix d'enfant. Et enfin me faire entendre, j'ai tout essayé pour forcer mes parents à sortir du silence. Les pleurs, les cris, les menaces, j'ai usé de la même violence, en vain. Alors j'ai fini par disparaître, j'ai fini par accepter que j'aurais jamais le droit d'être enfant, et j'aurais jamais non plus droit à l'aide dont j'avais besoin.
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5: Merci Soma pour ta chronique, et... Est-ce que le silence aide à affronter les difficultés ou un piège dans lequel on se replie selon vous, Olga?
6: Both.
7: Ce sont les deux, une opportunité et un piège quand les choses sont très difficiles. On n'a pas toujours les moyens de parler, mais par contre, à un certain moment, on n'a plus le choix, il faut parler.
8: Les Nations Unies, donc ils sont censés maintenir la paix dans le monde, restent silencieuses face aux guerres dans le monde, justement, et surtout n'agissent pas. Est-ce que vous vous sentez démunis face au silence des Nations Unies ou sur le droit international qui semble jamais être respecté, Olga?
6: When I was preparing myself for today's speech, I was thinking about this level of individual, national, international
7: security. Quand je me préparais à l'interview d'aujourd'hui, je pensais à la notion d'insécurité à l'international, et comme je vous disais, je vivais en Crimée. Et quand la Crimée a été annexée, ça a été vraiment un moment où j'ai cessé de me sentir en sécurité, parce que là, je savais que les traités de droits internationaux n'allaient plus prévaloir sur ma vie.
5: Justement, parfois, par rapport à cette douleur, on a l'impression d'être démunis. C'est le cas aussi en temps de guerre. Et c'est à ces instants que de la douleur naissent parfois les plus belles œuvres. L'art raconte l'histoire quand nous sommes censurés. Et nous avons besoin d'alliés comme boucliers lorsque notre parole ne suffit plus.
8: Justement, comment est-ce que la guerre et les conflits, ils affaiblissent ces projets culturels qui souvent sont un refuge aussi? Comment est-ce que ça se traduit dans les faits?
6: Sometimes people say that, oh, because of war,
7: les gens disent parfois que puisque notre pays est en guerre, on a de la chance parce qu'on est invité à montrer notre art ailleurs dans le monde. Mais je peux vous garantir que tout le monde en Ukraine préférait ne pas avoir la guerre plutôt qu'être en guerre et pouvoir être présenté à l'international. Et aussi le fait que, comme artiste en temps de guerre, c'est pas quelque chose qu'on continue par pure routine, c'est un choix. Parce qu'on pourrait faire le choix de devenir des soldats, de s'enrôler pour l'armée, mais on choisit de continuer à être artiste. Donc il y a quand même quelque chose de puissant dans ce choix.
5: Dans les rôles que cette guerre attribue, on voit beaucoup d'hommes qui fuient la guerre, que ce soit du côté ukrainien ou du côté russe. Est-ce que les hommes ont cette place aussi dans l'art? Est-ce que c'est possible pour eux?
6: I mean, there are a lot of male artists. They definitely have more limitations, yeah, because when you get 25 years old, you have to go to army if you have no exceptions. And some people.
7: Il y a beaucoup d'artistes masculins, mais ils ont certainement plus de limites que nous les femmes, puisqu'à 25 ans ils sont obligés de joindre l'armée. Et donc il y en a certains qui continuent leur pratique artistique dans l'armée. Mais ça fait aussi en sorte que, par exemple, dans le milieu du théâtre, beaucoup de gens quittent pour l'armée et ne peuvent pas continuer. Donc ça vide aussi une forme de talent de certains milieux.
8: Comment concrètement est-ce que les lieux culturels, comme je l'ai dit tout à l'heure, qui servaient de refuge pour plein de gens, comment est-ce que ça aide aussi à préserver la culture ukrainienne?
6: Very like symbolic example that first days of full-scale wars, many cultural institutions just became place of meeting. It was in our galleries.
7: Donc un exemple symbolique, c'est que les institutions culturelles sont véritablement devenus des endroits de rassemblement. C'est-à-dire que quand les gens sentent que plus rien n'est clair, ils ressentent le besoin de se réfugier dans les institutions culturelles, les musées locaux, les théâtres, pour discuter. Donc même si la culture est toujours menacée d'une certaine manière, c'est quand même ce qui demeure comme une réponse à l'urgence.
1: Donc on peut dire que la culture est devenue un refuge primordial pour vous?
7: Donc pour moi, oui. Je ne pense pas que la majorité des gens ont ce type de réflexion. Je pense que ce sont plutôt en fait des parts d'inconscient de manière sociétale, mais oui.
1: En tout cas, j'espère qu'en vous écoutant, ça fera un déclic chez certaines personnes et qu'elles iront se réfugier dans l'art. Écoutez les amis, il me semble que l'émission arrive déjà à sa fin. Je suis désolé Léa, malheureusement c'est la fin. Je tiens à remercier comme d'habitude l'équipe Pampelune, Isaac avec un C, Thomas et Léa.
4: Merci à vous deux aussi. Hein.
1: N'oublions pas Noah qui se cache derrière la réalisation. Merci Noah. Et un grand merci à nos invités. Merci à vous Olga.
5: Merci.
1: Et un grand merci à CPD qui nous a quittés lors de la première partie de l'émission, mais on pense très très fort à elle.
5: Et on remercie également Laurence Dauphiné pour cette traduction. Merci beaucoup.
1: Merci Laurence.
5: Et qui d'ailleurs, vous pouvez la retrouver tous les jours à 12h55 au Théâtre du Train Bleu dans son spectacle « L'écoute d'une émotion » mise en scène par Marie-Laurence Trancourt.
1: Chers auditeurs, chers publics, il est temps de se dire au revoir comme je viens tout juste de vous le dire. On se retrouve demain, toujours au Cloître Saint-Louis, à 18h, et nous recevrons Camille de Toledo, un écrivain, Stéphane Troussel, président du conseil départemental de la Seine-Saint-Denis, et Nora Amadi, journaliste présentatrice, pour échanger autour de la question suivante, qui parle au nom des absents. Je vous souhaite une belle soirée. Merci à tous.
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1: Le marathon olympique et la France ont connu des grandes histoires d'amour. Bien sûr, on connaît le récit héroïque de la course victorieuse d'Alain Mimoun aux Jeux de Melbourne en 1956. On peut aussi penser au nom de Michel Théato, vainqueur aux Jeux de Paris en 1900. Entre ces deux exploits s'intercale celui de Bougueira El Ouafi. Né le 15 octobre 1898 à Ouled Djellal, dans le sud de l'Algérie, il arrive en métropole durant le premier conflit mondial. Ses qualités athlétiques vont être rapidement mises en lumière, telles qu'il fait partie de la délégation française pour disputer le marathon des Jeux de Paris en 1924, où il échouera à une 7e place. Peu importe, il continue à travailler et prendra part à la distance reine du fond en 1928 à Amsterdam, aux Pays-Bas. Après une course d'une grande maîtrise, à quelques encablures de l'entrée du stade olympique et de la ligne d'arrivée, il sème ses compagnons de route, le Chilien Manuel Plaza et le Finlandais Martti Martelin. Bougueira coupe la ligne d'arrivée seul et entre dans l'éternité. Deuxième Français champion du marathon, 28 ans après Théato et 28 ans avant Mimoun. Une consécration qu'il tentera de fructifier en devenant professionnel aux États-Unis notamment. Mais en France, ce statut ne sera guère accepté et apprécié par la Fédération Française d'Athlétisme qui leur a dit ainsi à vie. Le 18 octobre 1959, sur fond de guerre d'Algérie, il périt après avoir reçu une balle dans une rixe entre militants nationalistes algériens. Une fin de carrière et une fin de vie bien malheureuse pour un destin qui voguait pourtant vers la réussite. Allez, on se donne rendez-vous demain pour d'autres histoires d'un jour avec Mémoire Sport.
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3: En vacances en Écosse, il y a quelques années, j'ai croisé la tombe d'un soldat mort dans je ne sais plus quel gros conflit. Le gamin était mort à 18 ans. Enfin, pas tout à fait. Ses parents avaient tenu à rajouter « et demi ». 18 ans et demi. J'avais trouvé qu'il n'y avait rien de plus tragique que cette insistance dérisoire sur quelques mois de rabe. Parmi des millions de morts, des gens avaient aimé un garçon. Est-ce que toi aussi, auditeur, auditrice, ça te fait quelque chose de savoir que derrière la grande histoire, il y avait un individu, un vrai? Bienvenue alors dans la chronique des négligés de l'histoire. Je m'appelle Aliénor Poitevin, je suis doctorante sur l'histoire de la presse, et avec Pascal Fichon et Lucie Boudon à la voix, ensemble, nous allons chercher les petites preuves discrètes et triviales de l'existence d'individus qui n'existent plus dans les mémoires. Votre mère, ou votre grand-mère, ça dépend de votre génération, était peut-être une groupie des Beatles. Mais votre arrière-grand-mère, elle, son truc, c'était peut-être bien Victorien Sardou. Non, pas le Sardou du Connemara, mais le Sardou des grands théâtres et du vaudeville, le Sardou de Sarah Bernard et de Réjeanne. À la belle époque, le dramaturge, doué, en plus d'être beau garçon, va devenir une véritable star de la presse avec son portrait qui circulera de main en main, beaucoup de mains féminines. Il séduira aussi pour sa part de mystère, parce que Victorien, il parle avec les esprits. Enfin bref, laissons-nous hanter par son souvenir. Victorien naît en 1831 en pleine révolution romantique dans la ville de Cannes. Le malheur très tôt va frapper sa famille. Celle-ci possède une oliveraie au Canet, mais se retrouve ruinée lors d'un hiver particulièrement rigoureux où le gel tue tous les oliviers. Alors, fini la vie provençale, Victorien doit interrompre ses études de médecine et se débrouiller seul. Profitant de la bonne éducation qu'il a reçue dans son enfance bourgeoise, il survit en enseignant le français à des élèves étrangers, en donnant des leçons de latin, d'histoires et de mathématiques, et en écrivant des articles pour des encyclopédies populaires. C'est donc au fond la misère qui le fait vraisemblablement se tourner vers la littérature à force de côtoyer les œuvres pour les enseigner. Il commence donc à son tour à écrire des petites pièces de théâtre. Disons-le franchement, les débuts sont un échec. La première pièce qu'il parvient à faire jouer à l'Odéon est retirée après 5 représentations. Son titre, La taverne des étudiants, est perçu par les 10 étudiants comme une provocation. Comment ça? Les étudiants seraient tous des ivrognes? Victorien ne se décourage pas. Il tente d'écrire des pièces pour des comédiens spécifiques, comme la grande tragédienne Rachel, lui soumettant son manuscrit par l'intermédiaire du médecin de l'actrice, ou bien par Mademoiselle Desfossés, qu'il tente de contacter grâce à une marchande de parapluies. Mais les deux femmes, toutes les deux, refusent. Mais, comme dans un bon film, c'est au moment où le héros est au fond du trou que tout change. Alors que Victorien, enfoncé dans la pauvreté la plus noire, attrape la fièvre typhoïde, il est secouru par une voisine, Mademoiselle de Brécourt. Cette rencontre est déterminante, car Brécourt est une amie de l'actrice Virginie Desjazet, à qui elle va présenter le jeune dramaturge une fois rétabli. La comédienne, alors âgée de 70 ans, est une célébrité, et elle s'entiche complètement de Victorien. Au point que pour lancer l'auteur, elle lui achète un théâtre, au boulevard du Temple. Et que, pour en soutenir les frais de gestion, elle reprend notre Virginie ses tournées dans toute l'Europe. C'est croustillant, et nous n'avons guère plus de détails. En tout cas, ça suffira au dramaturge pour devenir rapidement une pointure reconnue par le tout Paris. À la fin du siècle, le type est une légende. Le peintre, le nôtre, raconte sa rencontre avec celui qui fut l'idole de toute sa jeunesse.
4: Assis à sa table, dans un vaste cabinet de travail assez sombre, terminé par une véranda en rotonde dans un rez-de-chaussée de la rue du Général Froid. Coiffé du légendaire béret de velours, un foulard blanc autour du cou, le corps serré dans un veston d'épaisse bure, le grand Sardou s'avança avec cette affabilité pleine de bonté qu'il témoignait toujours aux journalistes et aux débutants.
3: On aurait pu s'arrêter là, avec cette success story digne d'une biographie d'un fondateur de start-up, croyant vos rêves, etc. Mais vous le savez, j'aime bien vous raconter les bizarreries qui se cachent derrière les grands récits. Et Victorien a une passion bizarre pour une pratique occulte, le spiritisme. Alors, le spiritisme, c'est quoi ? C'est l'idée de communiquer avec les morts, et c'est très à la mode dans les années 1850, pratiqué par exemple par Victor Hugo ou alors par Napoléon III. Au début, Victorien est sceptique, faut le dire. Lors d'une séance à laquelle il a été convié par son ami, le scientifique Émile Goujon, les manifestations des esprits sont absentes. La séance suivante sera pratiquée par psychographie, c'est-à-dire à l'aide d'un crayon qui est attaché à une corbeille, lequel est supposé tracer sous la dictée d'un esprit le message de révélation. Ça ne marche pas trop, mais quand même.
4: J'avoue que je ne suis pas, sans en rire, admettre la possibilité du charlatanisme. Un crayon qui saute, bondit, va ici, là, avec une précision merveilleuse, qui se soulève pour écrire à chaque lettre, au lieu de tout dérouler comme un ruban. Ce crayon-là, si on n'admet pas l'esprit, n'a guère d'explication possible.
3: Il est piqué, Victorien. Il se mettra alors à pratiquer tout seul la psychographie. Il commence à entendre les morts, et surtout certains morts. Mozart, par exemple, communique avec le dramaturge en dessinant pour lui les demeures du ciel. On gardera donc de Victorien des dessins faits par les morts, intitulés par exemple « La maison du prophète Élie sur Jupiter », « La maison de Saint-Paul », « La maison de Mozart dans Jupiter », ou encore même le quartier des animaux chez Zoroastre. Il faut les voir, ces visions. Elles sont obsédantes et complexes, pleines de ramifications. Elles trahissent, chez le grand dramaturge, académicien, très classique, un décalage, quelque chose de plus dérangeant. On a donc tous nos petits secrets.

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5: Et on vient dans le Plus Magazine. À l'instant, c'était le Flash Info de Radio France Internationale. Et tout de suite, c'est la parole du jour.
6: Radio FM Plus vous propose le Parvis de la Poésie, une série de lectures poétiques témoignant de la foi.
7: Il est important de dire que le Verbe est célèbre. Il est célèbre dans les hymnes sacrés, les grands cercles de la terre, l'avènement du Messie et le souffle permanent du Paraclet. L'essence de la vie, c'est le voyage intérieur pour calmer une foi déchirée. Et le silence, bien sûr, est important. Le silence est grain de blé qui enfante sa plénitude et apaise toute fièvre. Les oiseaux prennent des mesures de compli et rendent visite aux lierres. Je marche dans le flux du monde en reconnaissant l'insigne beauté du créé. Il y a un temps pour tout et une chapelle de lumière dans toutes les liturgies du monde. Et la lumière, bien sûr, est incluse dans la peau des bons. Sur une terre brûlée parmi les bains rituels naît la parole. La parole prend des reflets insolites et voyage dans l'hiver et dans la nuit. Elle devient initiation à l'écoute des incantations, des livres prophétiques, des lettres éparses, des écritures publiques et des évangiles apocryphes. Le corps et l'âme voyagent dans les écritures. Le pèlerin, lassable, devient un guetteur de prières, puis entre dans l'amplitude de la méditation. Il suit les traces du grand marcheur qui se dirige vers l'inaccessible prière éternelle. À la lecture du livre des tables, il découvre la présence de l'âme dans les divers règnes de la création, l'épuration et l'ascension des âmes vers Dieu et la réconciliation universelle. Christian Malaplate.
6: Les textes étaient lus par Joël, Marie, Marie-Hélène, Yves, Nathalie,

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0: 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Pour cet épisode consacré aux joutes languedociennes, Radio Languedoc vous présente l'histoire et l'organisation de ce sport. Lionel Pionnemont, jouteur A7 et secrétaire adjoint de la Ligue Languedoc-Roussillon.
1: Il paraîtrait qu'à l'origine, c'était des soldats de Saint-Louis qui traînaient un peu avant les départs dans des endroits un peu plus éloignés et qui s'amusaient en s'affrontant sur l'eau, mais on a retrouvé aussi des bas-reliefs égyptiens où il y avait des gens qui combattaient sur des bateaux. Donc ça a toujours été quelque chose qui a existé, j'allais dire, au-delà du lieu même. Dès qu'il y a un peu d'eau et dès qu'il y a des hommes et quelques bâtons, ils commencent à se pousser en bordeaux.
2: Le but, c'est de tomber sur l'adversaire à l'eau.
0: Robert Bansillon, président de la Ligue des joutes languedociennes.
2: Mais il y a une façon de le faire tomber dans l'eau. Il y en a qui emploient la force, il y en a qui emploient le vice, et il y en a qui emploient la méchanceté. Alors, bon, si vous avez les trois ingrédients pour faire ces joutes, vous êtes le champion.
3: Le fondement des règlements reste relativement simple.
0: Catherine Lopez-Dréau, directrice des archives municipales de Sète.
3: Il suffit d'éliminer trois adversaires pour être qualifié des revanches. Donc deuxième étape dans le tournoi. Même chose pour les revanches. Donc le nombre de concurrents diminue au fur de l'avancement du tournoi et jusqu'à arriver à deux concurrents au moment des finales. Après ça va très vite.
2: Dans chaque société, dans chaque ville, on a une paire de barques qui est à la municipalité le trois quarts du temps, bien qu'il y en ait qui aient des sociétés qui ont leurs barques. Et les barques, comme tout bateau, sont baptisées à la naissance du bateau. Et on leur donne en principe le prénom de la présidente ou du vice-président. Donc les noms sont donnés de la dame du président et du vice-président. Maintenant, rien n'empêche de donner le prénom de la femme de monsieur le maire. Voilà, c'est pour ça qu'elles ont des prénoms. Nous avons dans ma société Charlotte et Élise. C'était les anciennes barques de joute de la lance sportive qui avaient les noms des présidents de sociétés.
4: C'est la blague de cette. Il y a 10 rameurs et un barreur.
0: Georges Baeza, ancien jouteur à Metz.
4: Et celle de Metz, hein, de Fontrian, puis toutes les autres, il y a 8 rameurs. 8 rameurs et un barreur. Mais ça dépend de la construction de la barque. Hein. Bon, je trouve que les nôtres, elles sont beaucoup plus légères et plus faciles à manier que mettons, celle de 7 ou d'Agne. Ça chauvinisme. Hein.
5: Si vous voulez, le coup de lance, comme on dit, ça va très très très vite. Hein.
0: André Lubrano, ancien barreur à 7.
5: On arrive l'un sur l'autre à une vitesse assez impressionnante quand les barques marchent bien et donc les coups vont très vite. Alors bon, après il faut être initié, qu'est-ce que c'est que la double frappe, qu'est-ce que c'est que de décoller la lance de dessous le bras, dévier le pavois, prendre à la barrelle, prendre au tir à pigeon, prendre... bon, et, en effet c'est très complexe, il faut vraiment avoir l'œil avisé et averti pour voir, par exemple, un jouteur qui décolle légèrement son pavois du genou, ce qui est interdit. C'est vrai qu'il faut l'idéal quand on va avoir un tournoi de joute, c'est avoir quelqu'un qui connaît bien les joutes à côté pour bien les cerner et justement en saisir toutes les subtilités. Tellement ça va vite, quoi.
1: Il y a quelque chose qui est très particulier dans le joute, c'est ce côté affrontement direct qu'on a rarement dans d'autres sports. Au tennis, vous avez un filet, au volley aussi. Bon, la lutte, on est dans un affrontement direct. Mais on n'est pas armé. Là, il y a quelque chose avec, quand même, on a, d'ailleurs, le pavot à la lance s'appelle des armes. Hein. Quand même, une notion très, très guerrière. Et un affrontement direct avec un autre. Avec, quand même, j'allais dire, véhiculé par une force qui nous dépasse un peu, puisque ce n'est pas que notre force à un moment donné. Il y a la force de la rame et de la barque qui sont très très puissantes parce que ça rame très fort. Et c'est vraiment un effort incommensurable que font. C'est des athlètes, les rameurs. Hein. D'ailleurs, dans des moments donnés où bon, ça va très vite, ça dure moins d'une seconde, une seconde et demie. Et certains champions comme Robert Bensillon peuvent vous dire qu'ils ont fait 4 ou 5 trucs sur la passe en une seconde et demie. Le public averti le voit. Mais c'est vrai, quand on est dessus, qu'on a un niveau moins comme moi, on le voit moins.
2: Bien entendu, il faut commencer très jeune pour jouter, pour avoir de la technique. Après, tout le monde ne peut jouter, mais pratiquement, pour être un bon jouteur, il faut avoir la vista, c'est-à-dire l'œil. Il faut avoir le pied marin. Il faut avoir un peu de... Je ne dirais pas que ce soit de la méchanceté, mais il faut être hargneux. Et puis, en plus, il faut faire une bonne centaine de kilos. C'est vrai qu'à une certaine époque, dans les années 70, il y avait des hommes forts qui faisaient 130-140 kilos. Actuellement, c'est un peu comme pareil que le rugby. Il y a des gens qui pèsent 100 kilos, mais qui, c'est 100 kilos de muscles, c'est pas 100 kilos de graisse, comme il y avait à une certaine époque. Les gens maintenant sont beaucoup plus sportifs, beaucoup plus athlètes que certaines époques.
4: C'est vrai qu'avant, quand on voyait Adrien Bernard, qu'on appelait le gros Bernard, ou Rimo qui faisait 145 et 140 kilos, on disait, fou, ils sont gros. Et maintenant, je crois que des Adrien Bernard et des Rimo au point de vue poids, eh bien, il y en a. Il y en a, il y en a. Et disons que je trouve qu'on joutait davantage en force, nous. Quand tu joutais, tu es obligé de mettre un coussin parce que. Sinon, on avait l'épaule toute bleue ou toute rouge. Maintenant, les trois quarts, ils se dégagent. C'est pas la même joute que la nôtre. C'était bien plus joli à voir la nôtre que celle de maintenant. Chaque année, chaque société organise son tournoi. En plus, il y a la ville de Fset qui fait le tournoi de la Saint-Louis, qui est hors championnat. C'est à peu près le même règlement que celui de la Ligue. Hein. Il y a quand même une Ligue, il y a un bureau qui, disons, dirige toutes les sociétés. Et à l'époque, il n'y avait qu'à pour réussir un tournoi de lourd et de moyen, tandis que maintenant, il y a des tournois de seniors, il y a des tournois de juniors, de cadets, de minimes, pour les écoles de joute.
1: Alors, si je me rappelle bien, il y a 17 sociétés de joute en Languedoc-Roussillon. On dit société, mais on peut prendre l'intitulé de club. Hein. C'est fondé sur le monde républicain de l'après-révolution, comme les sociétés de géographie, etc. Donc, on appelle ça une société. Il y en a 17 qui, chacune, organise les tournois dans les différentes catégories, lourds, légers, moyens, ainsi que les petits, les poussins, benjamins, cadets. Donc ça fait 17 dates. Donc en gros 17 tournois pour un shooter qui veut faire tous les tournois, plus la Saint-Louis pour ceux qui veulent la faire, et les tournois de la fédération, c'est-à-dire la Coupe de France, Championnat de France, qui sont des tournois uniques, où on sélectionne un peu, on va dire, certains shooters par rapport à leur niveau et aux résultats précédents.
4: Un tournoi, ça peut durer 4 heures, hein, comme... 5-6 heures, hein, parce que... Bon, il y a une chose, c'est que maintenant, on commence un peu trop tard. Avant, de mon époque, on allait d'abord au défilé de chaque société, hein, que maintenant, personne n'y va. Moi, personnellement, j'ai joué jusqu'à 44 ans. Je suis tout... Non, j'ai joué jusqu'à 51 ans. Je suis parti toujours en blinde de ma maison. Maintenant, ils arrivent avec leur sac comme les joueurs de football ou de rugby, et ils vont voir le tournoi, après ils s'habillent. je trouve qu'il y a beaucoup de choses à revoir. Parce qu'on ne respecte pas les joutes, je crois.
5: Ça, là-dessus, les joutes ont perdu, oui. Là, ça, c'est clair. Et par exemple, le retour du vainqueur au siège de la société ou à la mairie pour la Saint-Louis, vous avez pratiquement plus de jouteurs, alors qu'avant, il y avait pratiquement tous les jouteurs de tournoi étaient là, à 80%. Cette année, VGDC est retourné à la mairie sans porte-drapeau. Il n'y avait même pas de drapeau qui a ramené le vainqueur à la mairie. Là, c'est une dérive qui est inquiétante. Le fait que ce ne soit pas professionnel limite l'évolution dans le mauvais sens, garde encore ce caractère d'amateurisme, simplement de reconnaissance d'une performance sportive ou de jeu, de gagne. Il y a eu des cas de lutteurs qui ne savaient pas nager, je ne dirais pas leur nom. Mais bon, on le savait, les barques suivaient. C'est d'autant plus courageux de leur part, hein. Il fallait qu'ils soient passionnés. Moi, j'en ai connu trois qui ne savaient pas nager, qui n'étaient pas des mauvais jouteurs. Deux n'ont pas été de mauvais jouteurs, mais je pense que ça avait les handicapés quand même dans leur tête, hein. Mais ils aimaient ça, et puis c'est pas ça qui allait les arrêter, hein. Bon, tant que, je vous dis, la barque qui ramassait les pavois ou qui faisait l'embarquement des jouteurs les suit, et puis il n'y a jamais eu de problème de ce côté-là. Je trouve que nos joutes sont magnifiques par la couleur justement que les barques apportent et la luminosité du blanc. C'est ce qui fait la beauté de nos joutes par rapport aux autres joutes qui existent, que ce soit les parisiennes, les lyonnaises, les alsaciennes, enfin, il y a tout un tas, les provençales. C'est justement la dimension de ces barques, le fait qu'elles soient propulsées par des rameurs qui, lorsqu'ils rament, vous entendez le bruit des rames, le son des hautbois, et ce blanc sous le soleil, ça donne un spectacle magnifique, hein, dont le blanc a son importance, et puis c'est le respect d'une tenue, quand un sportif rentre sur le terrain, il a la tenue de son équipe, un joueur de quelque club qui soit ne rentre pas avec une chaussette rouge, une chaussette bleue, si c'est pas les couleurs du club, quoi. Là, on a décidé que c'est le blanc, de la tête aux pieds, donc c'est le blanc. La seule chose qui est autorisée normalement, c'est ce qu'on appelle le tricot de combat, c'est-à-dire le maillot de marin, qui fait que ça, c'était pour amortir un peu les chocs, parce que c'est vrai que le pavois souvent vous marque à la poitrine ou à l'épaule. Il y a même des jouteurs qui mettent un coussin maintenant, si vous voulez, et c'est normal parce que les chocs sont quand même très forts. Si vous jouez juste avec une petite chemise blanche fine, ça marque encore plus, quoi, voilà.
3: Le blanc est la référence unique en matière de couleur qui est propre aux joutes, mais à d'autres pratiques sportives que nous connaissons dans le milieu de la France, et notamment le tambourin. Le blanc rappellera aussi les concurrents lors des courses camarguaises. Et le blanc étant la signification un peu de notre Méditerranée et dans un contexte très employé dans un contexte festif dans le sud de la France. À mon avis, le jouteur est en blanc parce qu'en fait, dans les joutes, il n'y a pas d'équipe. On ne joute pas pour une équipe constituée au départ. Les joutes, c'est un jeu de hasard, en fait, d'un bout à l'autre. Et c'est ce qui va caractériser la notion de jeu. C'est ce hasard et l'aléa qui persiste jusqu'au bout et jusqu'à l'obtention de la victoire finale. Lors des combats, il peut aussi changer de barque. On peut le faire passer de la barque bleue à la barque rouge et réciproquement. Ce fait d'échange permanent lors du combat fait que vous ne pouvez pas avoir une tenue très identifiable. Et donc le blanc va faire office de passe-partout, en fait. Alors, après, effectivement, le bleu et le rouge, il faut savoir qu'il y a quand même un distinguo Marc, il faut bien quand même que le public s'y reconnaisse dans tout ça, et y compris le jouteur lui-même, y compris le jury, enfin, etc., les différents figurants de ce jeu. Donc, on y a attribué, d'entrée de jeu aussi, une petite couleur rouge et une petite couleur bleue, mais avec une importance secondaire. Je dirais que ça apparaît finalement esthétiquement de façon très légère. C'est un petit ruban ou une petite cocarde qui va orner le soulier, le dessus de la chaussure, ou le bord du liseré de la veste du jury, ou le canotier qui est ourlé, mais au moment des défilés. C'est jamais au moment des combats. Alors, il faut savoir aussi que le bleu et le rouge, c'est le seul point commun qu'il existe encore aujourd'hui entre toutes les méthodes de joute françaises. Donc, entre elles, ne s'apparentent aucunement en matière de technique les unes par rapport aux autres, mais l'emploi des couleurs du rouge et du bleu, c'est le seul point commun qui va les rallier tout entre elles.
5: Les joutes, quand même, tout le monde dans le temps y participait, mais au niveau sociétal, il y avait un peu tout le panel, mais le plus grand nombre était issu des marins pêcheurs ou des dockers. À l'époque, il y avait les dockers. Les dockers, eux, pour leur tournoi d'ailleurs, joutaient avec le bleu de Chine, ils joutaient en bleu. Parce que c'était pour bien identifier, mais ça remonte très, très. Enfin, quand je dis très, très loin, peut-être avant la guerre.
4: Avant, moi je me rappelle, j'avais 17 ans quand j'ai commencé à jouter. Et bien, je joutais quand, s'ils demandaient trois jouteurs, si les meilleurs n'y allaient pas, on était les bouches-trous. Alors, on joutait deux fois dans l'année. Tandis que maintenant, les jeunes, rien qu'à l'entraînement, ils sont fatigués de jouter. Ils jouent plus que nous dans l'année.
6: Eh bien, vous voyez là, ces deux jouteurs, en principe, c'est le jouteur à la marque bleue qui va gagner parce qu'il a beaucoup plus d'expérience. Ça fait une vingtaine d'années. Et voilà. Et voilà ce que c'est les joutes, vous voyez, le bleu était favori et c'est lui qui est tombé dans l'eau.
1: Même les plus grands jouteurs vous disent bien fort celui qui parie. Il ne faut jamais parier un fragon joute. D'ailleurs, il n'y a pas de pari sur les joutes, mais il ne faut pas y parier sa chemise, on peut la laisser, parce qu'il y a des surprises extraordinaires. Donc il y a aussi cette capacité à renverser l'ordre établi qui attire le public, le fait que le petit peut tomber le gros. Il n'y a pas d'ordre établi à un moment donné.
3: La joute se caractérise uniquement par un prix individuel. C'est un record individuel. Bon, après, la gloire, ce qui accompagne la gloire, la reconnaissance, le prestige, il rejaillit sur l'ensemble de la communauté à laquelle il appartient et de sa ville. Voilà, c'est une ville. C'est 7 contre Frontignan, 7 contre Agla, enfin, 7 quand même un peu contre tout, hein, mais enfin, bon. C'est vrai qu'on est de très grands jouteurs auxquels on dote. La plupart du temps, des exploits, c'est vrai. Bon, il y a une part de vérité quand même. Ils ont quand même remporté des titres, alors que ce soit des titres purement locaux à travers l'histoire de la joute sétoise. C'est clair que bon, jusqu'en 1891, quand même, il faut dire que les tournois de joute étaient purement locaux. On joutait jouteurs sétois contre d'autres sétois. Les Frontignanais entre eux, les Acatois entre eux, enfin, etc. etc. Bon. Il y a un éclatement de la joute qui passe à un stade régional à partir de 1891. Et là, on va jouter les Sétois contre les Frontignanais. Les Frontignanais, des barques vont porter des jouteurs de différentes villes. Ce qui donne un attrait plus important, une intensité plus importante à l'exploit.
1: Moi, j'ai remarqué une constante chez les grands champions, c'est une capacité de mémoire extraordinaire. C'est des ordinateurs. Ils enregistrent les détails de chacun, les particularités, le truc, voilà. Ils appliquent leur joute, certes, mais ils modifient en fonction de qui est en face, comment arrivent les barques, etc. Et certains champions m'ont surpris, me disant, rappelle-toi, il y a 3 ans, quand l'autre, il avait jouté celui-là comme ça, qu'il a fait ça, tel tournoi. Moi, j'étais estomaqué du souvenir précis qu'il pouvait avoir de certaines choses, même parfois me concernant à moi, alors que moi, je ne m'en rappelais même pas. Voilà. Donc ça, c'est une qualité champion.
6: Les joutes, pour nous, c'est tradition, c'est notre folklore, c'est notre culture. Il faut savoir que la culture du pourtour de l'étang d'auto, les joutes sont l'été, quelque chose de primordial pour les gens des villages comme Metz, comme Sète, comme Balaru, comme Marseillan, comme Palavas, Frontignan. Les joutes, c'est quelque chose qui nous touche de près.
0: La Fédération des radios associatives non commerciales, en coproduction avec la région Languedoc-Roussillon, vous a présenté un épisode de la série documentaire sur les sports traditionnels en Languedoc-Roussillon. Cet épisode consacré à l'histoire et l'organisation des joutes languedociennes a été réalisé par Radio Languedoc. Nous remercions Catherine Lopez-Dréau, André Lubrano, Georges Baeza, Lionel Benomont et Robert Bancillon pour leur témoignage.

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naissance. Je distinguais l'étoile. Je dis l'étoile parce que tentant de l'identifier en évaluant certaines constellations, j'en ai conclu que de l'îlot où nous étions, la seule étoile visible était celle-ci. Mes yeux s'accoutumaient à cette étrange obscurité quand de la proximité des autres cases, j'ai entendu monter et s'amplifier un son. Puis soudainement un second, identique, répondant. Je ne sais, mais la magie de la note interminable qu'elle produisit alla décrescendo, puis remontant vers les aigus, donna une sensation d'invraisemblance et d'irréel.

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1: Le marathon olympique et la France ont connu des grandes histoires d'amour. Bien sûr, on connaît le récit héroïque de la course victorieuse d'Alain Mimoun aux Jeux de Melbourne en 1956. On peut aussi penser au nom de Michel Théato, vainqueur aux Jeux de Paris en 1900. Entre ces deux exploits s'intercale celui de Bougueira El-Wafi. Né le 15 octobre 1898 à Ouled Djellal, dans le sud de l'Algérie, il arrive en métropole durant le premier conflit mondial. Ses qualités athlétiques vont être rapidement mises en lumière, telles qu'il fait partie de la délégation française pour disputer le marathon des Jeux de Paris en 1924, où il échouera à une 7e place. Peu importe, il continue à travailler et prendra part à la distance reine du fond en 1928 à Amsterdam, aux Pays-Bas. Après une course d'une grande maîtrise, à quelques encablures de l'entrée du stade olympique et de la ligne d'arrivée, il sème ses compagnons de route, le Chilien Manuel Plaza et le Finlandais Martti Martelin. Bougueira coupe la ligne d'arrivée seul et entre dans l'éternité. Deuxième Français champion du marathon, 28 ans après Théato et 28 ans avant Mimoun. Une consécration qu'il tentera de fructifier en devenant professionnel aux États-Unis notamment. Mais en France, ce statut ne sera guère accepté et apprécié par la Fédération française d'athlétisme qui le radie ainsi à vie. Le 18 octobre 1959, sur fond de guerre d'Algérie, il périt après avoir reçu une balle dans une rixe entre militants nationalistes algériens. Une fin de carrière et une fin de vie bien malheureuse pour un destin qui voguait pourtant vers la réussite. Allez, on se donne rendez-vous demain pour d'autres histoires d'un jour avec Mémoire Sport. 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
3: En vacances en Écosse, il y a quelques années, j'ai croisé la tombe d'un soldat mort dans je ne sais plus quel gros conflit. Le gamin était mort à 18 ans. Enfin, pas tout à fait. Ses parents avaient tenu à rajouter « et demi ». 18 ans et demi. J'avais trouvé qu'il n'y avait rien de plus tragique que cette insistance dérisoire sur quelques mois de rabe. Parmi des millions de morts, des gens avaient aimé un garçon. Est-ce que toi aussi, auditeur, auditrice, ça te fait quelque chose de savoir que derrière la grande histoire, il y avait un individu, un vrai? Bienvenue alors dans la chronique des négligés de l'histoire. Je m'appelle Aliénor Poitevin, je suis doctorante sur l'histoire de la presse, et avec Pascal Fichon et Lucie Boudon à la voix, ensemble, nous allons chercher les petites preuves discrètes et triviales de l'existence d'individus qui n'existent plus dans les mémoires. Votre mère, ou votre grand-mère, ça dépend de votre génération, était peut-être une groupie des Beatles. Mais votre arrière-grand-mère, elle, son truc, c'était peut-être bien Victorien Sardou. Non, pas le Sardou du Connemara, mais le Sardou des grands théâtres et du vaudeville, le Sardou de Sarah Bernard et de Réjeanne. À la belle époque, le dramaturge, doué, en plus d'être beau garçon, va devenir une véritable star de la presse avec son portrait qui circulera de main en main, beaucoup de mains féminines. Il séduira aussi pour sa part de mystère, parce que Victorien, il parle avec les esprits. Enfin bref, laissons-nous hanter par son souvenir. Victorien naît en 1831 en pleine révolution romantique dans la ville de Cannes. Le malheur très tôt va frapper sa famille. Celle-ci possède une oliveraie au Canet, mais se retrouve ruinée lors d'un hiver particulièrement rigoureux où le gel tue tous les oliviers. Alors, fini la vie provençale, Victorien doit interrompre ses études de médecine et se débrouiller seul. Profitant de la bonne éducation qu'il a reçue dans son enfance bourgeoise, il survit en enseignant le français à des élèves étrangers, en donnant des leçons de latin, d'histoire et de mathématiques, et en écrivant des articles pour des encyclopédies populaires. C'est donc au fond la misère qui le fait vraisemblablement se tourner vers la littérature à force de côtoyer les œuvres pour les enseigner. Il commence donc à son tour à écrire des petites pièces de théâtre. Disons-le franchement, les débuts sont un échec. La première pièce qu'il parvient à faire jouer à l'Odéon est retirée après 5 représentations. Son titre, La taverne des étudiants, est perçu par les 10 étudiants comme une provocation. Comment ça? Les étudiants seraient tous des ivrognes? Victorien ne se décourage pas. Il tente d'écrire des pièces pour des comédiens spécifiques, comme la grande tragédienne Rachel, lui soumettant son manuscrit par l'intermédiaire du médecin de l'actrice, ou bien par Mademoiselle Desfossés, qu'il tente de contacter grâce à une marchande de parapluies. Mais les deux femmes, toutes les deux, refusent. Mais, comme dans un bon film, c'est au moment où le héros est au fond du trou que tout change. Alors que Victorien, enfoncé dans la pauvreté la plus noire, attrape la fièvre typhoïde, il est secouru par une voisine, Mademoiselle de Brécourt. Cette rencontre est déterminante. Car Brécourt est une amie de l'actrice Virginie Desjazet, à qui elle va présenter le jeune dramaturge une fois rétabli. La comédienne, alors âgée de 70 ans, est une célébrité, et elle s'entiche complètement de Victorien. Au point que pour lancer l'auteur, elle lui achète un théâtre, au boulevard du Temple. Et que, pour en soutenir les frais de gestion, elle reprend notre Virginie ses tournées dans toute l'Europe. C'est croustillant, et nous n'avons guère plus de détails. En tout cas, ça suffira au dramaturge pour devenir rapidement une pointure reconnue par le tout Paris. À la fin du siècle, le type est une légende. Le peintre, le nôtre, raconte sa rencontre avec celui qui fut l'idole de toute sa jeunesse.
4: Assis à sa table dans un vaste cabinet de travail assez sombre, terminé par une véranda en rotonde dans un rez-de-chaussée de la rue du Général Foy. Coiffé du légendaire béret de velours, un foulard blanc autour du cou, le corps serré dans un veston d'épaisse bure, Le grand Sardou s'avança avec cette affabilité pleine de bonté qu'il témoignait toujours aux journalistes et aux débutants.
3: On aurait pu s'arrêter là, avec cette success story digne d'une biographie d'un fondateur de start-up, croyant vos rêves, etc. Mais vous le savez, j'aime bien vous raconter les bizarreries qui se cachent derrière les grands récits. Et Victorien a une passion bizarre pour une pratique occulte, le spiritisme. Alors, le spiritisme, c'est quoi? C'est l'idée de communiquer avec les morts, et c'est très à la mode dans les années 1850, pratiqué par exemple par Victor Hugo ou alors par Napoléon III. Au début, Victorien est sceptique, faut le dire. Lors d'une séance à laquelle il a été convié par son ami, le scientifique Émile Goujon, les manifestations des esprits sont absentes. La séance suivante sera pratiquée par psychographie, c'est-à-dire à l'aide d'un crayon qui est attaché à une corbeille, lequel est supposé tracer sous la dictée d'un esprit le message de révélation. Ça ne marche pas trop, mais quand même.
4: J'avoue que je ne suis pas, sans en rire, admettre la possibilité du charlatanisme. Un crayon qui saute, bondit, va ici, là, avec une précision merveilleuse, qui se soulève pour écrire à chaque lettre, au lieu de tout dérouler comme un ruban. Ce crayon-là, si on n'admet pas l'esprit, n'a guère d'explication possible.
3: Il est piqué, Victorien. Il se mettra alors à pratiquer tout seul la psychographie. Il commence à entendre les morts, et surtout certains morts. Mozart, par exemple, communique avec le dramaturge en dessinant pour lui les demeures du ciel. On gardera donc de Victorien des dessins faits par les morts, intitulés par exemple « La maison du prophète Élie sur Jupiter », « La maison de Saint-Paul », « La maison de Mozart dans Jupiter », ou encore même « Le quartier des animaux chez Zoroastre ». Il faut les voir, ces visions. Elles sont obsédantes et complexes, pleines de ramifications. Elles trahissent, chez le grand dramaturge, académicien, très classique, un décalage, quelque chose de plus dérangeant. On a donc tous nos petits secrets.

0: À Montpellier, l'association Le Forum de la Musique fait vivre la chanson française à travers une belle série de concerts organisés à la Gerbe, 19 rue Chaptal. Mais pour que la scène s'installe, que les lumières s'allument et que le public soit accueilli dans les meilleures conditions, elle a besoin de vous. L'association recherche en effet quelques bénévoles prêts à rejoindre l'équipe d'organisation le temps d'un après-midi ou d'une soirée de musique et de partage. L'idée est simple. Permettre à chacun de contribuer à son rythme à la réussite de ces rendez-vous culturels. Ces concerts ont lieu un dimanche par mois, d'octobre à juin, de 13h à 20h. À chaque date, il faut installer, accueillir, accompagner la technique, puis ranger une fois le concert terminé. Rien d'insurmontable, mais une vraie aventure collective où chaque coup de main compte. Selon les disponibilités, l'équipe pourra être composée de bénévoles différents d'un concert à l'autre. L'association fonctionne ainsi, avec souplesse et confiance, et cherche idéalement deux personnes par date pour renforcer l'organisation. Et puis pour suivre leur actualité tout au long de la saison, retrouvez également le Forum de la Musique un mardi par mois sur les ondes de Radio FM+, dans l'émission Cabaret et puis quoi ? Si vous avez envie de participer à cette aventure culturelle et humaine, contactez Chaïko au 06 59 09 04 64, je répète, 06 59 09 04 64 ou par mail le forum de la musique tout attaché en minuscule @gmail.com. Ici, pas besoin d'être expert, juste l'envie de faire ensemble et de donner un coup de main à la musique vivante.
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4: Il est important de dire que le Verbe est célèbre. Il est célèbre dans les hymnes sacrés, les grands cercles de la terre, l'avènement du Messie et le souffle permanent du Paraclet, l'essence de la vie. C'est le voyage intérieur pour calmer une foi déchirée. Et le silence, bien sûr, est important. Le silence est grain de blé qui enfante sa plénitude et apaise toute fièvre. Les oiseaux prennent des mesures de compli et rendent visite aux lières. Je marche dans le flux du monde en reconnaissant l'insigne beauté du Créé. Il y a un temps pour tout et une chapelle de lumière dans toutes les liturgies du monde. Et la lumière, bien sûr, est incluse dans la peau des mots. Sur une terre brûlée parmi les bains rituels naît la parole. La parole prend des reflets insolites et voyage dans l'hiver et dans la nuit. Elle devient initiation à l'écoute des incantations, des livres prophétiques, des lettres éparses, des écritures publiques et des évangiles apocryphes. Le corps et l'âme voyagent dans les Écritures. Le pèlerin, lassable, devient un guetteur de prières, puis entre dans l'amplitude de la méditation. Il suit les traces du grand marcheur qui se dirige vers l'inaccessible prière éternelle. À la lecture du livre des tables, il découvre la présence de l'âme dans les divers règnes de la création, l'épuration et l'ascension des âmes vers Dieu et la réconciliation universel. Christian Malaplate.
1: Les textes étaient lus par Joël, Marie, Marie-Hélène, Yves, Nathalie et Jean.

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0: le jeu de balle au tambourin, la course camarguaise, les joutes languedociennes, les quilles de huit, les rames et voiles traditionnelles, sans oublier la pétanque, sont tous des sports et de véritables passions, vecteurs de valeurs, de traditions, de convivialité et d'histoire. Cette série documentaire vous permettra de mieux découvrir ou redécouvrir ces sports à travers la mémoire de ses acteurs. Pour cet épisode consacré aux joutes languedociennes, Radio Languedoc vous présente l'histoire et l'organisation de ce sport. Lionel Pionnemont, jouteur à 7 et secrétaire adjoint de la Ligue Languedoc-Roussillon.
1: Il paraîtrait qu'à l'origine, c'était des soldats de Saint-Louis qui traînaient un peu avant les départs dans des endroits un peu plus éloignés et qui s'amusaient en s'affrontant sur l'eau, mais on a retrouvé aussi des bas-reliefs égyptiens où il y avait des gens qui combattaient sur des bateaux. Donc ça a toujours été quelque chose qui a existé, j'allais dire, au-delà du lieu même. Dès qu'il y a un peu d'eau et dès qu'il y a des hommes et quelques bâtons, ils commencent à se pousser en Bordeaux.
2: Le but, c'est de tomber sur l'adversaire à l'eau.
0: Robert Bansillon, président de la Ligue des joutes languedociennes.
2: Mais il y a une façon de le faire tomber dans l'eau. Il y en a qui emploient la force, il y en a qui emploient le vice, et il y en a qui emploient la méchanceté. Alors, si vous avez les trois ingrédients pour faire ces joutes, vous êtes le champion.
3: Le fondement des règlements reste relativement simple.
0: Catherine Lopez-Dréau, directrice des archives municipales de Sète.
3: Il suffit d'éliminer trois adversaires pour être qualifié des revanches. Donc deuxième étape dans le tournoi. Même chose pour les revanches. Donc le nombre de concurrents diminue au fur de l'avancement du tournoi et jusqu'à arriver à deux concurrents au moment des finales. Après ça va très vite.
2: Dans chaque société, dans chaque ville, on a une paire de barques qui est à la municipalité le trois quarts du temps, bien qu'il y en ait qui des sociétés qui ont leurs barques. Et les barques, comme tout bateau, sont baptisées à la naissance du bateau. Et on leur donne en principe le prénom de la présidente ou du vice-président. Donc les noms sont donnés de la dame, du président et du vice-président. Maintenant, rien n'empêche de donner le prénom de la femme de monsieur le maire. Voilà, c'est pour ça qu'elles ont des prénoms. Nous avons dans ma société Charlotte et Élise. C'était les anciennes barques de joute de l'Alliance sportive qui avaient les noms des présidents de société.
4: C'est la blague de CE7, il y a 10 rameurs et un barreur.
0: Georges Baeza, ancien jouteur à Metz.
4: Et celle de Metz, hein, de Fontrien, puis toutes les autres, il y a 8 rameurs. 8 rameurs et un barreur. Mais ça dépend de la construction de la barque. Hein. Bon, je trouve que les nôtres, elles sont beaucoup plus légères, plus faciles à manier que, mettons, celle de Sète ou d'Agde. Sans chauvinisme, hein.
5: Si vous voulez, le coup de lance, comme on dit, ça va très très très vite. Hein.
0: André Lubrano, ancien barreur à 7.
5: On arrive l'un sur l'autre à une vitesse assez impressionnante quand les barques marchent bien. Et donc les coups vont très vite. Alors bon, après, il faut être initié. Qu'est-ce que c'est que la double frappe? Qu'est-ce que c'est que de décoller la lance de dessous le bras? Dévier le pavois? Prendre à la barrelle? Prendre au tir à pigeon? En effet, c'est très complexe. Il faut vraiment avoir l'œil avisé et averti pour voir, par exemple, un jouteur qui décolle légèrement son pavois du genou, ce qui est interdit. C'est vrai qu'il faut l'idéal quand on va avoir un tournoi de joute, c'est avoir quelqu'un qui connaît bien les joutes à côté pour bien les cerner et justement en saisir toutes les subtilités. Tellement ça va vite, quoi.
1: Il y a quelque chose qui est très particulier dans le joute, c'est ce côté affrontement direct qu'on a rarement dans d'autres sports. Au tennis, vous avez un filet, au volley aussi. Bon, la lutte, on est dans un affrontement direct. Mais on n'est pas armé. Là, il y a quelque chose avec, quand même, on a, d'ailleurs, le pavot à la lance s'appelle des armes. Hein. Quand même, une notion très, très guerrière. Et un affrontement direct avec un autre, avec quand même, j'allais dire, véhiculé par une force qui nous dépasse un peu, puisque c'est pas que notre force à un moment donné. Il y a la force de la rame et de la barque qui sont très très puissantes, parce que ça rame très fort, et c'est vraiment un effort incommensurable que font, c'est des athlètes les rameurs. Hein. D'ailleurs, dans des moments donnés où, bon, ça va très vite, ça dure moins d'une seconde, une seconde et demie, et certains champions comme Robert Bensillon peuvent vous dire qu'ils ont fait 4 ou 5 trucs sur la passe en une seconde et demie, le public averti le voit, mais c'est vrai quand on est dessus, qu'on a un niveau moins comme moi, on le voit moins.
2: Bien entendu, il faut commencer très jeune pour jouter, pour avoir de la technique. Après, tout le monde peut jouter, mais pratiquement, pour être un bon jouteur, il faut avoir la vista, c'est-à-dire l'œil, il faut avoir le pied marin, il faut avoir un peu de... Je ne dirais pas que ce soit de la méchanceté, mais il faut être hargneux. Et puis, en plus, il faut faire une bonne centaine de kilos. C'est vrai qu'à une certaine époque, dans les années 70, il y avait des hommes forts qui faisaient 130-140 kilos. Actuellement, c'est un peu comme pareil que le rugby. Il y a des gens qui pèsent 100 kilos, mais qui, c'est 100 kilos de muscle, c'est pas 100 kilos de graisse, comme il y avait à une certaine époque. Les gens maintenant sont beaucoup plus sportifs, beaucoup plus athlètes que certaines époques.
4: C'est vrai qu'avant, quand on voyait Adrien Bernard, qu'on appelait le gros Bernard, ou Rimo qui faisait 145 et 140 kilos, on disait, fou, ils sont gros. Et maintenant, je crois que des Adrien Bernard et des Rimo, au point de vue poids, eh bien, il y en a. Et disons que je trouve qu'on joutait davantage en force, nous. Quand on joutait, on était obligé de mettre un coussin parce que sinon, on avait l'épaule toute bleue ou toute rouge. Maintenant, les trois quarts, ils se dégagent. C'est pas la même joute que la nôtre. C'était bien plus joli à voir la nôtre que celle de maintenant. Chaque année, chaque société organise son tournoi. En plus, il y a la ville de Fsette qui fait le tournoi de la Saint-Louis, qui est hors championnat. C'est à peu près le même règlement que celui de la Ligue. Il y a quand même une Ligue, il y a un bureau qui, disons, dirige toutes les sociétés. Et à l'époque, il n'y avait qu'à pour réussir un tournoi de lourd et de moyen, tandis que maintenant, il y a des tournois de seniors, il y a des tournois de juniors, de cadets, de minimes, pour les écoles de joute.
1: Alors, si je me rappelle bien, il y a 17 sociétés de joute en Languedoc-Roussillon. On dit société, mais on peut prendre l'intitulé de club. Hein. C'est fondé sur le mode républicain de la pré-révolution, comme les sociétés de géographie, etc. Donc, on appelle ça une société. Il y en a 17 qui chacune organise les tournois dans les différentes catégories, lourds, légers, moyens, ainsi que les petits, les poussins, benjamins, cadets. Donc ça fait 17 dates, donc en gros 17 tournois pour un shooter qui veut faire tous les tournois, plus la Saint-Louis pour ceux qui veulent la faire, et les tournois de la fédération, c'est-à-dire la Coupe de France, Championnat de France, qui sont des tournois uniques, où on sélectionne un peu, on va dire, certains shooters par rapport à leur niveau et aux résultats précédents.
4: Un tournoi, ça peut durer 4 heures, hein, comme 5-6 heures, hein, parce que... Bon, il y a une chose, c'est que maintenant, on commence un peu trop tard. Avant, de mon époque, on allait d'abord au défilé de chaque société, hein, que maintenant, personne n'y va. Moi, personnellement, j'ai joué jusqu'à 44 ans. J'ai joué jusqu'à 51 ans. Je suis parti toujours en blinde de ma maison. Maintenant, ils arrivent avec leur sac comme les joueurs de football ou de rugby. Et ils regardent le tournoi, après ils s'habillent. Je trouve qu'il y a beaucoup de choses à revoir. Parce qu'on ne respecte pas les joutes, je crois.
5: Ça, là-dessus, les joutes ont perdu. Là, ça, c'est clair. Et par exemple, le retour du vainqueur au siège de la société ou à la mairie pour la Saint-Louis, vous avez pratiquement plus de jouteurs, alors qu'avant, il y avait pratiquement tous les jouteurs de tournoi étaient là, à 80%. Cette année, ben, j'ai laissé retourner à la mairie sans porte-drapeau. Il n'y avait même pas de drapeau qui a ramené le vainqueur à la mairie. Là, c'est une dérive qui est inquiétante. Le fait que ce ne soit pas professionnel limite l'évolution dans le mauvais sens, garde encore ce caractère d'amateurisme, simplement de reconnaissance d'une performance sportive ou de jeu, de gagne. Il y a eu des cas de lutteurs qui ne savaient pas nager, je ne dirais pas leur nom. Mais bon, on le savait, les barques suivaient. C'est d'autant plus courageux de leur part, hein. Il fallait qu'ils soient passionnés. Moi, j'en ai connu trois qui ne savaient pas nager, qui n'étaient pas des mauvais jouteurs. Deux n'ont pas été de mauvais jouteurs, mais enfin, ça avait les handicapés quand même dans leur tête. Hein. Mais ils aimaient ça, et puis c'est pas ça qui allait les arrêter. Hein. Bon, tant que je vous dis... La barque qui ramassait les pavois ou qui faisait l'embarquement des jouteurs les suit, et puis il n'y a jamais eu de problème de ce côté-là. Je trouve que nos joutes sont magnifiques par la couleur justement que les barques apportent et la luminosité du blanc. C'est ce qui fait la beauté de nos joutes par rapport aux autres joutes qui existent, que ce soit les parisiennes, les lyonnaises, les alsaciennes, enfin il y a tout un tas, les provençales. C'est justement la dimension de ces barques, le fait qu'elles soient propulsées par des rameurs qui, lorsqu'ils rament, vous entendez le bruit des rames, le son des hautbois, et ce blanc sous le soleil, ça donne un spectacle magnifique, hein, dont le blanc a son importance, et puis c'est le respect d'une tenue, quand un sportif rentre sur le terrain, il a la tenue de son équipe, un joueur de quelque club qui soit ne rentre pas avec une chaussette rouge, une chaussette bleue, si c'est pas les couleurs du club, quoi. Là, on a décidé que c'est le blanc, de la tête aux pieds, donc c'est le blanc. La seule chose qui est autorisée normalement, c'est ce qu'on appelle le tricot de combat, c'est-à-dire le maillot de marin, qui fait que ça, c'était pour amortir un peu les chocs, parce que c'est vrai que le pavois souvent vous marque à la poitrine ou à l'épaule. Il y a même des jouteurs qui mettent un coussin maintenant, si vous voulez, et c'est normal parce que les chocs sont quand même très forts. Si vous jouez juste avec une petite chemise blanche fine, ça marque encore plus, quoi, voilà.
3: Le blanc est la référence unique en matière de couleur qui est propre aux joutes, mais à d'autres pratiques sportives que nous connaissons dans le milieu de la France, et notamment le tambourin. Le blanc rappellera aussi les concurrents lors des courses camarguaises. Et le blanc étant la signification un peu de notre Méditerranée et dans un contexte très employé dans un contexte festif dans le sud de la France. À mon avis, le jouteur est en blanc parce qu'en fait, dans les joutes, il n'y a pas d'équipe. On ne joute pas pour une équipe constituée au départ. Les joutes, c'est un jeu de hasard, en fait, d'un bout à l'autre. Et c'est ce qui va caractériser la notion de jeu. C'est ce hasard et l'aléa qui persiste jusqu'au bout et jusqu'à l'obtention de la victoire finale. Lors des combats, il peut aussi changer de barque. On peut le faire passer de la barque bleue à la barque rouge et réciproquement. Ce fait d'échange permanent lors du combat fait que vous ne pouvez pas avoir une tenue très identifiable. Et donc le blanc va faire office de passe-partout, en fait. Alors, après, effectivement, le bleu et le rouge, ben, il faut savoir qu'il y a quand même un distinguo. Il faut bien quand même que le public s'y reconnaisse dans tout ça, et y compris le joueur lui-même, y compris le jury, enfin, etc., les différents figurants de ce jeu. Donc, on y a attribué d'entrée de jeu aussi une petite couleur rouge et une petite couleur bleue, mais avec une importance secondaire. Je dirais ça apparaît finalement esthétiquement de façon très légère. C'est un petit ruban ou une petite cocarde qui va orner le soulier, le dessus de la chaussure, ou le bord du liseré de la veste du jury, ou le canotier qui est ourlé, mais au moment des défilés. C'est jamais au moment des combats. Alors, il faut savoir aussi que le bleu et le rouge, c'est le seul point commun qu'il existe encore aujourd'hui entre toutes les méthodes de joute françaises. Donc, entre elles, ne s'apparentent aucunement en matière de technique les unes par rapport aux autres, mais l'emploi des couleurs du rouge et du bleu, c'est le seul point commun qui va les rallier tout entre elles.
5: Les joutes, quand même, tout le monde dans le temps y participait, mais au niveau sociétal, il y avait un peu tout le panel, mais le plus grand nombre était issu des marins pêcheurs ou des dockers. À l'époque, il y avait les dockers. Les dockers, eux, pour leur tournoi d'ailleurs, joutaient avec le bleu de Chine, ils joutaient en bleu. Parce que c'était pour bien identifier, mais ça remonte très, très. Enfin, quand je dis très, très loin, peut-être avant la guerre.
4: Avant, moi je me rappelle, j'avais 17 ans quand j'ai commencé à jouter. Et bien, je joutais quand, s'ils demandaient trois jouteurs, si les meilleurs n'y allaient pas, on était les bouches-trous. Alors, on joutait deux fois dans l'année. Tandis que maintenant, les jeunes, rien qu'à l'entraînement, ils sont fatigués de jouter. Ils jouent plus que nous avant dans l'année.
2: Eh bien, vous voyez là, ces deux jouteurs, en principe, c'est le jouteur à la marque bleue qui va gagner parce qu'il a beaucoup plus d'expérience. Ça fait une vingtaine d'années. Et voilà. Et voilà ce que c'est les joutes, vous voyez. Le bleu était favori et c'est lui qui est tombé dans l'eau.
1: Même les plus grands jouteurs vous disent bien fort celui qui parie. Il ne faut jamais parier un franc en joute. D'ailleurs, il n'y a pas de pari sur les joutes, mais il ne faut pas y parier sa chemise, on peut la laisser. Parce qu'il y a des surprises extraordinaires. Donc il y a aussi cette capacité à renverser l'ordre établi qui attire le public. Le fait que le petit peut tomber le gros. Il n'y a pas d'ordre établi à un moment donné.
3: La joute se caractérise uniquement par un prix individuel. C'est un record individuel. Bon, après, la gloire, ce qui accompagne la gloire, la reconnaissance, le prestige, il rejaillit sur l'ensemble de la communauté à laquelle il appartient et de sa ville. Voilà, c'est une ville. C'est 7 contre Frontignan, 7 contre Agla, enfin, 7 quand même un peu contre tout, hein, mais enfin, bon. C'est vrai qu'on est de très grands jouteurs auxquels on dote. La plupart du temps, des exploits, c'est vrai. Il y a une part de vérité quand même. Ils ont quand même remporté des titres, alors que ce soit des titres purement locaux à travers l'histoire de la joute sétoise. C'est clair que bon, jusqu'en 1891, quand même, il faut dire que les tournois de joute étaient purement locaux. On joutait jouteurs sétois contre d'autres sétois. Les Frontignanais entre eux, les Acatois entre eux, enfin, etc. etc. Bon. Il y a un éclatement de la joute qui passe à un stade régional à partir de 1891. Et là, on va jouter les Sétois contre les Frontignanais. Les Frontignanais, des barques vont porter des jouteurs de différentes villes. Ce qui donne un attrait plus important, une intensité plus importante à l'exploit.
1: Moi, j'ai remarqué une constante chez les grands champions, c'est une capacité de mémoire extraordinaire. C'est des ordinateurs. Ils enregistrent les détails de chacun, les particularités, le truc, voilà. Ils appliquent leur joute, certes, mais ils modifient en fonction de qui est en face, comment arrivent les barques, etc. Et certains champions m'ont surpris me disant, rappelle-toi, il y a 3 ans, quand l'autre, il avait jouté celui-là comme ça, qu'il a fait ça, tel tournoi. Moi, j'étais estomaqué du souvenir précis qu'il pouvait avoir de certaines choses, même parfois me concernant à moi, alors que moi, je ne m'en rappelais même pas. Voilà. Donc ça, c'est une qualité champion.
2: Les joutes, pour nous, c'est tradition, c'est notre folklore, c'est notre culture. Il faut savoir que la culture du pourtour de l'étang d'Auto, les joutes sont l'été, quelque chose de primordial pour les gens des villages comme Metz, comme Sète, comme Balaru, comme Marseillan, comme Palavas, Frontignan. Les joutes, c'est quelque chose qui nous touche de près.
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Quand le premier homme ouvrit les yeux sur l'univers qui l'entourait, et quand à son oreille parvinrent les premiers murmures de la nature qui s'éveillait, il éprouva aussitôt le besoin de fabriquer de ses mains la musique dans la lumière du

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